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1: Bonjour Quentin, bienvenue à toutes et à tous pour vos Info-Régions sur Radio VFM. Élu à Trutmer-le-Petit en mars 1989, maire depuis novembre 90 de la commune jusqu'aux dernières élections, en 2026, Fernand Chesnel, âgé de 76 ans, a reçu un hommage officiel dimanche dernier, organisé par la municipalité viroise. Sa successeur Hélène Le Prince a souligné son rôle d'élu qui a accompagné le territoire et le maire de Vire-Normandie, Pascal Martin, a insisté sur la défense de la ruralité et de la proximité. De son côté, Fernand Chesnel s'est rappelé également des temps forts de ses différents mandats. Fernand Chesnel.
2: Comme temps fort de mon mandat, c'est d'avoir mis l'adduction d'eau, puisque c'était la seule commune du département qui ne l'avait pas quand je suis rentré comme maire. Ensuite, le temps fort, j'avais demandé au Conseil général, au début de mon mandat, de faire une réserve foncière pour aménager la 524, pour pouvoir faire les travaux. Et ce qui a permis au Conseil départemental d'améliorer la 524 et de nous faire l'aménagement foncier.
1: L'ancien agriculteur est président depuis de nombreuses années également de la Société d'agriculture de Vire. Il espère pouvoir fêter bientôt les 180 ans de la plus ancienne association viroise. Fernand Chesnel.
2: Tous mes collègues souhaitent que je reste, et moi le premier, je suis partant, si ma santé me le permet, car dans deux ans, en 2028, nous aurons 180 ans de la société, qui est la plus vieille société de Vire, et en même temps, j'aurai 30 ans à la présidence. Ça serait pour moi quelque chose qui me satisferait.
1: Et maintenant, direction le Bessin, avec le retour en ce mois de mai de la Cyclo Scénic Day, deuxième édition de cette randonnée à vélo proposée par l'Office de tourisme de Bayeux Intercom. 51 km le 31 mai prochain entre Arromanches et la Pointe du Hoc, le long de la Scénic Route 1944, la véloroute panoramique des plages du débarquement. Une journée convivial et familial entre sport, mémoire et paysage d'exception. Les précisions de Loïc Jamin, le président de l'Office de tourisme intercommunal.
3: On est sur deux enjeux forts de notre développement touristique, le vélo et le D-Day. Le vélo, on a beaucoup développé d'itinéraires sur notre destination du Bessin et de Bayeux Intercom notamment, mais il y a aussi cette vélo maritime qui transite via les plages du débarquement. Donc l'idée, effectivement, c'est de concilier les deux et de faire découvrir des paysages fantastiques. Et puis aussi de nous arrêter sur des points de vue, je pense, quand on est en haut de Doma Beach et de faire réfléchir sur la paix, sur la liberté.
1: Loïc Jamin, le président de l'Office de tourisme de Bayeux Intercom, deuxième édition donc de cette Cyclo Scénic Day à vivre le 31 mai prochain. Une randonnée de 51 km entre Arromanches et la Pointe du Hoc, accessible à partir de 14 ans. Le retour s'effectuera par autocar avec remorque pour les vélos. Inscription via la plateforme Hello Asso. Le lien à retrouver sur notre page Facebook. Tarif de cette journée 20€ par personne. Le sport et le football, avec la déception de l'association du football virois qui, devant près de 2000 personnes, record de la saison à Pierrecomte, n'a pu faire que match nul 0-0 face au leader Pontivy. Et pourtant, Vire a tout tenté, a été plutôt dominateur, mais n'a jamais réussi à concrétiser ses nombreux coups de pied arrêtés. La réaction du joueur virois Lucas Boudonnet.
4: Il n'a pas manqué grand-chose, un peu plus de justesse technique devant, je pense, pour finir les actions. Mais sinon, je pense qu'on a mis tous les ingrédients, l'intensité, l'agressivité pour gagner. Malheureusement, c'est pas passé.
1: Vire a sans doute laissé passer sa chance de monter en National 2, même s'il reste un ultime espoir lors de la dernière journée. En cas de défaite de Pontivy face à Vannes et victoire des Virois à Ergué, on veut toujours y croire, en tout cas dans l'équipe, à l'image de Benjamin Guillaumard, le buteur virois qui a fait son retour en seconde période après plusieurs semaines d'indisponibilité. Benjamin Guillaumard.
5: Si on est amené à gagner et qu'ils font un faux pas, on ne sait jamais. Donc il faut y croire, il reste un match, il faut bien finir la saison quoi qu'il arrive et on fera les comptes à la fin.
1: Réponse donc définitive le week-end prochain. On fera les comptes également du côté du Bayeux Football Club. Toujours pas assuré du maintien puisque les Bayeuxins ont fait match nul au stade Henri-Jeanne ce week-end. Un but partout comme à l'aller d'ailleurs face à la réserve du Havre. Bayeux qui a mené jusqu'à la 90e minute de jeu avant de se faire égaliser. Quant au Canet, pour le dernier match de la saison à domicile au Stade Michel d'Ornano, là aussi, un match nul 0-0 face à Concarneau, un match dans une ambiance de feu puisque le Malherbe Normandie Cup célébrait ses 30 ans, une ferveur impressionnante mais qui, hélas, n'a pas donné lieu à une victoire canaise.
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1: Côté météo, sur l'ensemble de la région, le temps perturbé ne concernera que la première partie de journée avec encore quelques pluies possibles, un ciel couvert mais qui va se dégager au fur et à mesure de cette matinée avec nuages et soleil. Cet après-midi, des températures qui fluctueront entre 8 et 13 degrés uniquement, beaucoup plus fraîches que la semaine dernière. Demain, mardi, un temps ensoleillé après dissipation du brouillard du matin et des températures qui rondent 5 degrés le matin à 15 à 17 degrés tout au long de l'après-midi. C'est un temps d'ailleurs beaucoup plus frais qui nous est annoncé par Météo France tout au long de cette semaine avec des perturbations qui reviendront à partir de mercredi et jeudi. On conclut cette page info sur Radio VFM. Excellente matinée, merci de nous avoir suivis.
0: Nous sommes donc lundi aujourd'hui, le lundi 11 mai 2026, et vous écoutez Radio VFM. Encore une fois, bien le bonjour à toutes et à tous. Bienvenue pour un nouveau rendez-vous du Morning Café jusqu'à 10h. Quant à avec vous pour vous accompagner, j'espère que tout va bien de votre côté en ce lundi matin, en tout cas. Et comme d'habitude, très heureux d'être avec vous pour une nouvelle matinée à passer ensemble avec tous les rendez-vous habituels, l'éphémère du jour, notamment, qui arrivera d'ici quelques minutes, juste après Jean-Jacques Goldman, 1997.
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5: Bonjour, excellent début de semaine, lundi 11 mai 2026. N'oubliez pas les STL qui sont à l'honneur, c'est leur fête et c'est la journée mondiale des espèces menacées aujourd'hui. Dans l'éphéméride de cette journée, le premier euro était frappé un 11 mai 1998, il y a 28 ans. Euro frappé à l'atelier de Pessac en Gironde, la monnaie européenne qui sera mise en circulation ensuite le 1er janvier 2002. Allez, bon anniversaire à vous les natifs du 11 mai. Vous êtes le même jour que la chanteuse Sabrina Carpenter qui fête ses 27 ans, l'acteur Benoît Magimel, 52 ans, et Laetitia Casta qui fête ses 48 ans. Excellent début de semaine avec nous. Bon 11 mai.
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1: Vos offres d'emploi sur Radio VFM, l'entreprise de bâtiment Gosselin à Vire-Normandie, rénovation et agrandissement, recherche dans le cadre de son développement un menuisier plaquiste pour un contrat en CDI 40 heures semaine pour des chantiers à moins de 20 km de Vire. Une expérience de 2 ans minimum est souhaitée. Pour postuler, contactez Monsieur Gosselin Rodolphe au 02 31 69 49 85 ou envoyez votre CV par mail à l'adresse entreprise.gosselin@gmail.com. Vous êtes à la recherche d'un emploi? Vire Partage recrute. Cette association accompagne les demandeurs d'emploi en proposant des missions courtes ou longues dans de nombreux secteurs, aide ménagère, jardinage, petit bricolage et bien d'autres. Que vous soyez particulier, entreprise ou collectivité, n'hésitez pas à contacter l'association qui peut vous mettre rapidement une personne à disposition. Vous habitez dans le bocage, n'attendez plus, contactez Vie et Partage au 02 31 67 71 83. La Maison de la Nature et de la Pierre Sèche recherche des bénévoles pour aider à tenir des stands animés aux dates suivantes: Salon de l'Innovation, de l'Environnement et du Paysage, campus du Lecta de Vire, le 7 mai, de 9h à 17h, atelier jeu de découverte de la pierre sèche, journée de la terre à Aulnay-sur-Odon, samedi 30 mai, de 9h30 à 19h, atelier sur stand de découverte du potager en permaculture et des graines, fête de la mare, dimanche 20 septembre, de 9h30 à 18h, jeu et atelier nature. Sur stand, mission attendue, accueillir le public de passage en compagnie d'autres bénévoles, distribuer de la documentation, proposer de jouer aux jeux mis à disposition sur le stand, aider à l'installation et au rangement du stand. Pas de compétences requises, juste l'envie d'apprendre, de partager, de faire connaissance et de la bonne humeur. Si cela vous tente, eh bien contactez l'adresse mail contact@assomnps.com ou le 07 81 35 09 54.
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0: 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Bonjour Régis.
1: Bonjour Quentin, bienvenue pour vos infos régions sur Radio VFM. On prend la direction de Trutmer-le-Petit, plus précisément de Trutmer-le-Grand. C'est là qu'a eu lieu l'hommage officiel à Fernand Chesnel dimanche dernier. Fernand Chesnel, maire de Trutmer-le-Petit depuis novembre 90 jusqu'aux dernières élections en 2026. Un hommage lui était rendu hier par la municipalité viroise en présence du maire de Vire-Normandie, Pascal Martin, qui a souligné la défense de la ruralité et de la proximité de Fernand Chesnel. De son côté, Fernand Chesnel a évoqué également à notre micro l'histoire de Vire-Normandie avec parfois quelques regrets. Fernand Chesnel.
2: J'aurais pensé à Vire-Normandie avoir une plus forte mutualisation du personnel que nous avons aujourd'hui.
1: Pas de regret toutefois pour Fernand Chesnel qui s'est rappelé également de la proximité de sa commune avec le département de l'Orne. L'Orne où aurait pu se retrouver Trutmer-le-Petit à un moment de son histoire. Fernand Chesnel.
2: Là, je peux pas trop vous dire parce que nous sommes très proches de Tingebré et comme dans les anciens temps, au moment des paroisses, notre secteur était géré par la région de Tingebré. Et c'est à cette époque-là que nous avons été reversés dans le département du Calvados, ce qui nous a porté énormément. Car à l'époque, si nous étions restés dans l'Orne, nous aurions eu une départementalisation de presque toutes nos voies.
1: Fernand Chesnel reste président de la Société d'agriculture de Vire, qui fêtera ses 180 ans, la plus ancienne association viroise. Dans le Bessin, le retour en ce mois de mai de la Cyclo-Scénic D, deuxième édition de cette randonnée à vélo proposée par l'Office de tourisme de Bayeux Intercom. 51 km le 31 mai prochain, entre Arromanches et la Pointe du Hoc, le long de la Scénic Route 1944, la véloroute panoramique des plages du débarquement. Une sortie qui sera limitée à 100 personnes. Les explications de Didier Lorca, le directeur de l'Office de tourisme de Bayeux Intercom.
3: Pour des raisons administratives, en dessous de 100 personnes, ça nous évite de passer sur des réglementations plus contraignantes. Et puis ça nous permet également de nous roder tranquillement, j'ai envie de dire, et de prendre nos marques avec un volume de participants qui reste gérable. Et puis on cherche aussi, et peut-être surtout, à ce que cette journée soit conviviale, soit familiale. Et voilà, 100 maximum, c'est la bonne taille pour que l'on soit et que l'on reste un peu en famille d'une certaine façon.
1: Deuxième édition donc de cette Cyclo-Scénic D à vivre le 31 mai prochain, une randonnée de 51 km entre Arromanches et la Pointe du Hoc, accessible à partir de 14 ans. Le retour s'effectuera par autocar avec remorque pour les vélos. Inscription via la plateforme Hello Asso. Il va falloir se dépêcher, hein, vous l'avez compris. Tarif de cette journée, 20 € par personne. Le sport et le football avec aussi ce week-end ce match nul entre le Stade Malherbe de Caen et Concarneau. 0-0, une rencontre de la 33e journée nationale que vous avez vécue sur notre antenne. Le Stade Malherbe qui n'est pas parvenu à s'imposer pour sa dernière de la saison à domicile. Une rencontre marquée par le 30e anniversaire du Malherbe Normandie Cup et la fête en tribune. Cette ferveur populaire qui devra servir la saison prochaine pour jouer enfin la montée en Ligue 2. Analyse de Gaël Clichy, l'entraîneur canet.
4: Moi, je suis ici parce que c'est un club différent, c'est un club à part. Il y a un petit parfum anglais aussi. Et finalement, on sait que si on leur donne, ils seront là. On va partir la saison prochaine. En tout cas, ils restent au bagne, on est d'accord. Mais on partira la saison prochaine avec l'idée de les voir comme ça dès le début et puis leur offrir quelque chose qui sera grand. On parle beaucoup du 12e homme. Et finalement, c'est ça. On devra s'appuyer sur ça. Moi, pendant le match, je suis assez concentré. Mais là, c'est vrai qu'on regarde parce qu'on se dit, on peut que imaginer ce qui peut se passer si on arrive à performer collectivement et à avoir des résultats tout au long de la saison. Donc, c'est vraiment ça l'idée. L'idée, c'est d'aller le chercher. C'est pas à eux de venir. C'est à nous d'aller récupérer cette confiance. Et si on arrive à le faire, on aura de belles choses l'année prochaine.
1: Malgré ces belles paroles, il aurait toutefois été souhaitable de remporter ce match samedi soir pour honorer l'anniversaire du Malherbe Normandie Cup. Espérons que la saison prochaine soit enfin plus positive pour Malherbe. Positive également, c'est l'attitude des joueurs de l'association du football virois samedi soir à Pierrecompte devant près de 2000 supporters qui avaient fait donc le déplacement pour ce choc face au leader Pontivy qui aurait pu permettre à rétablir, de reprendre position en tête du championnat. Mais hélas, pas de but non plus. À Pierrecompte, samedi soir, un match nul 0-0. Il a manqué peu de choses au Virois pour l'emporter, comme nous le confirmait Tony Théo, l'entraîneur de l'AS Virois.
5: Un peu de frustration, mais après on a fait le match qu'on a voulu faire. On avait demandé aux garçons, vu l'enjeu, d'essayer de se lâcher, de se libérer, d'aller vers l'avant, mettre un peu plus de verticalité que d'habitude pour se créer des opportunités, des occasions et des coups de pied arrêtés. C'est ce qu'on a réussi à faire parce que je trouve qu'on a, dès la première mi-temps, on a quand même eu les meilleures occasions. J'aurais bien aimé nous voir marquer en premier pour voir ce que ça aurait pu donner. Malheureusement, on n'a pas pu le faire, mais voilà, en tout cas, je suis très très fier du visage de l'équipe qu'on a montré ce soir parce qu'on a été joueurs, on a été vers l'avant, on n'a rien lâché jusqu'au bout, jusqu'à la dernière action où ça se joue à pas grand chose, mais dans le foot, voilà, le plus important c'est de marquer et on n'a pas su le faire ce soir.
1: Il reste quand même encore une chance pour la montée, avec un ultime espoir lors de la dernière journée en cas de défaite de Pontivy face à Vannes et victoire des Virois à Herguet. Affaire à suivre donc, et on y croit jusqu'à samedi prochain. Quant au Bayeux Football Club, il faudra là encore attendre le week-end prochain pour officialiser en ce qui les concerne le maintien. Comme au match année, les footballeurs bayeusins ont fait match nul, un but partout, face à la réserve du Havre, et ils se sont fait rattraper dans le temps additionnel. Il faudra donc encore attendre quelques jours pour officialiser définitivement le maintien de l'équipe.
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1: Côté météo, sur l'ensemble de la région, le temps perturbé ne concernera que la première partie de journée, avec encore quelques pluies possibles, un ciel couvert mais qui va se dégager au fur et à mesure de cette matinée, avec nuages et soleil. Cet après-midi, des températures qui fluctueront entre 8 et 13 degrés uniquement, beaucoup plus fraîches que la semaine dernière. Demain, mardi, un temps ensoleillé après dissipation du brouillard du matin et des températures qui rondent 5 degrés le matin à 15 à 17 degrés tout au long de l'après-midi. C'est un temps d'ailleurs beaucoup plus frais qui nous est annoncé par Météo France tout au long de cette semaine, avec des perturbations qui reviendront à partir de mercredi et jeudi. On conclut cette page info sur Radio VFM. Excellente matinée, merci de nous avoir suivis.
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0: 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À vendre, camping-car, Fiat fonde Vendôme, année 2020, 40 000 km, peu évolutif, prix 49 000 euros, état impeccable, équipé d'un porte-vélo permettant le transport de charges lourdes, sorties pour cuisiner au gaz à l'extérieur, sanitaire et évier jamais servi. Numéro de téléphone le 06 41 81 18 94, le soir uniquement. Une famille d'accueil pour personnes âgées et ou handicapées, agréée par le Conseil Général du Calvados, situé à Vire-Normandie, famille avec animaux. Recherche personnes à accueillir dans un environnement chaleureux et sécurisé. Propose un cadre familial avec un accompagnement adapté aux besoins de chacun. Pour plus d'informations, contactez Madame Thierry Marilyn au 06 77 03 66 22. A été trouvé deux chiennes femelles noires à pattes blanches à Vire-Normandie, croisée fauve de Bretagne tricolore femelle à Montchauvet, croisée bassette noire femelle à Montchauvet, croisée fauve de Bretagne couleur fauve femelle à Montchauvet. A également été trouvé un chat européen mâle blanc et gris, Saint-Germain-de-Talvan à Vire-Normandie. Contactez le chenil fourrière de Vire au 02 31 67 99 95.
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3: Excellente matinée, bon début de journée avec la matinale sur Radio VFM pour vous accompagner. Place à présent à l'horoscope du jour présenté par Camille. Bonjour Camille.
4: Voici votre horoscope de ce lundi 11 mai. Bélier, vous réussirez à atteindre vos objectifs grâce à une énergie très positive qui vous entoure. Taureau, vous entrez dans une phase où votre pouvoir de séduction vous portera pour conclure de belles affaires. Gémeaux, vous réussirez à convaincre que vous êtes une personne en qui on peut avoir confiance. Cancer, voilà une bonne journée pour faire un point sur vos finances. Lion, la chance va accompagner les célibataires pour concrétiser une relation sérieuse. Vierge, vous êtes très en forme et vous donnerez un coup de fouet à vos projets. Balance, vous êtes un peu en apnée en ce moment, pas le temps de respirer. Scorpion, vos doutes vous jouent parfois des tours et vous empêchent d'aller là où vous voulez aller. Sagittaire, vous réussirez à impressionner ceux qui vous défient. Capricorne, de nouvelles opportunités vont se présenter, vous offrir des choix audacieux à faire. Verseau, vous semblez souffrir d'un manque de liberté dans votre vie professionnelle. Et Poisson, cette nouvelle semaine vous propulse vers la réussite.
3: Merci beaucoup Camille pour l'horoscope du jour que l'on retrouvera tout à l'heure. Désormais, à tout à l'heure. Belle matinée, bon réveil avec Radio VFM et le Morning Café pour vous accompagner du lundi au samedi entre 6h et 10h via les fréquences de Radio VFM, le site internet vfmradio.fr, les différentes applications également pour nous écouter où que vous soyez 24h sur 24 et 7 jours sur 7, on n'oublie pas à Caen et son agglomération via le DAB+, l'info-région qui sera de retour d'ici quelques minutes. On se retrouve juste après pour la nouvelle et la nouvelle heure, oui, du Morning Café. Et on se retrouve juste après pour la nouvelle heure, oui, du Morning Café.

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0: Tout juste 7h sur Radio VFM, en ce lundi matin, c'est l'heure une nouvelle fois de retrouver l'Info-Région avec vous, Régis Picot, bonjour.
1: Bonjour Quentin, bienvenue à toutes et à tous pour vos Info-Régions sur Radio VFM. Élu à Trutmer-le-Petit en mars 1989, maire depuis novembre 90 de la commune jusqu'aux dernières élections. En 2026, Fernand Chesnel, âgé de 76 ans, a reçu un hommage officiel dimanche dernier, organisé par la municipalité viroise. Sa successeur Hélène Leprince a souligné son rôle d'élu qui a accompagné le territoire et le maire de Vire-Normandie, Pascal Martin, a insisté sur la défense de la ruralité et de la proximité. De son côté, Fernand Chesnel s'est rappelé également des temps forts de ses différents mandats. Fernand Chesnel.
2: Comme temps fort de mon mandat, c'est d'avoir mis l'adduction d'eau, puisque c'était la seule commune du département qui ne l'avait pas quand je suis rentré comme maire. Ensuite, le temps fort, j'avais demandé au Conseil général, au début de mon mandat, de faire une réserve foncière pour aménager la 524 pour pouvoir faire les travaux. Et ce qui a permis au Conseil départemental d'améliorer la 524 et de nous faire l'aménagement foncier.
1: L'ancien agriculteur est président depuis de nombreuses années également de la Société d'agriculture de Vire. Il espère pouvoir fêter bientôt les 180 ans de la plus ancienne association viroise. Fernand Chesnel.
2: Tous mes collègues souhaitent que je reste, et moi le premier, je suis partant, si ma santé me le permet, car dans deux ans, en 2028, nous aurons 180 ans de la société, qui est la plus vieille société de Vire, et en même temps, j'aurai 30 ans à la présidence. Ça serait pour moi quelque chose qui me satisferait.
1: Et maintenant, direction le Bessin, avec le retour en ce mois de mai de la Cyclo Scénic Day, deuxième édition de cette randonnée à vélo proposée par l'Office de tourisme de Bayeux Intercom. 51 km le 31 mai prochain entre Arromanches et la Pointe du Hoc, le long de la Scénic Route 1944, la véloroute panoramique des plages du débarquement. Une journée convivial et familial entre sport, mémoire et paysage d'exception. Les précisions de Loïc Jamin, le président de l'Office de tourisme intercommunal.
3: On est sur deux enjeux forts de notre développement touristique, le vélo et le D-Day. Le vélo, on a beaucoup développé d'itinéraires sur notre destination du Bessin et de Bayeux Intercom notamment, mais il y a aussi cette vélo maritime qui transite via les plages du débarquement. Donc l'idée, effectivement, c'est de concilier les deux et de faire découvrir des paysages fantastiques. Et puis aussi de nous arrêter sur des points de vue, je pense, quand on est en haut de Beach et de faire réfléchir sur la paix, sur la liberté.
1: Loïc Jamin, le président de l'Office de tourisme de Bayeux Intercom, deuxième édition donc de cette Cyclo Scénic Day à vivre le 31 mai prochain. Une randonnée de 51 km entre Arromanches et la Pointe du Hoc, accessible à partir de 14 ans. Le retour s'effectuera par autocar avec remorque pour les vélos. Inscription via la plateforme Hello Asso. Le lien à retrouver sur notre page Facebook. Tarif de cette journée 20 € par personne. Le sport et le football, avec la déception de l'association du football virois qui, devant près de 2000 personnes, record de la saison à Pierrecomte, n'a pu faire que match nul 0-0 face au leader Pontivy. Et pourtant, Vire a tout tenté, a été plutôt dominateur, mais n'a jamais réussi à concrétiser ses nombreux coups de pied arrêtés. La réaction du joueur virois Lucas Boudonnet.
4: Il n'a pas manqué grand-chose, un peu plus de justesse technique devant, je pense, pour finir les actions. Mais sinon, je pense qu'on a mis tous les ingrédients, l'intensité, l'agressivité pour gagner. Malheureusement, c'est pas passé.
1: Vire a sans doute laissé passer sa chance de monter en National 2, même s'il reste un ultime espoir lors de la dernière journée. En cas de défaite de Pontivy face à Vannes et victoire des Virois à Erguet, on veut toujours y croire, en tout cas dans l'équipe, à l'image de Benjamin Guillaumard, le buteur virois qui a fait son retour en seconde période après plusieurs semaines d'indisponibilité. Benjamin Guillaumard.
5: Si on est amené à gagner et qu'ils font un faux pas, on ne sait jamais. Donc il faut y croire, il reste un match, il faut bien finir la saison quoi qu'il arrive et on fera les comptes à la fin.
1: Réponse donc définitive le week-end prochain. On fera les comptes également du côté du Bayeux Football Club. Toujours pas assuré du maintien puisque les Bayeuxins ont fait match nul au stade Henri-Jeanne ce week-end. Un but partout, comme à l'aller d'ailleurs, face à la réserve du Havre. Bayeux qui a mené jusqu'à la 90e minute de jeu avant de se faire égaliser. Quant au Canet, pour le dernier match de la saison à domicile au Stade Michel d'Ornano, là aussi, un match nul 0-0 face à Concarneau, un match dans une ambiance de feu puisque le Malherbe Normandie Cop célébrait ses 30 ans, une ferveur impressionnante mais qui, hélas, n'a pas donné lieu à une victoire canaise.
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1: Côté météo, sur l'ensemble de la région, le temps perturbé ne concernera que la première partie de journée avec encore quelques pluies possibles, un ciel couvert mais qui va se dégager au fur et à mesure de cette matinée avec nuages et soleil. Cet après-midi, des températures qui fluctueront entre 8 et 13 degrés uniquement, beaucoup plus fraîches que la semaine dernière. Demain, mardi, un temps ensoleillé après dissipation du brouillard du matin et des températures qui rondent 5 degrés le matin à 15 à 17 degrés tout au long de l'après-midi. C'est un temps d'ailleurs beaucoup plus frais qui nous est annoncé par Météo France tout au long de cette semaine avec des perturbations qui reviendront à partir de mercredi et jeudi. On conclut cette page info sur Radio VFM. Excellente matinée, merci de nous avoir suivis.
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La nouvelle heure déjà du Morning Café sur Radio VFM en ce lundi matin, lundi 11 mai aujourd'hui. Je vous souhaite une nouvelle fois une très belle matinée à toutes et à tous. Bon début de semaine, merci d'être avec nous. Nouvelle semaine qui débute, eh bien, une nouvelle fois sous la pluie aujourd'hui. Prudence hein, sur la route, évidemment. Si vous êtes au chaud à la maison, eh bien profitez-en. C'est le Morning Café, c'est jusqu'à 10h avec l'info nationale et internationale. D'ici quelques minutes, ce sera avec Clémence Lobary. On prendra également des nouvelles de nos people. Nouveauté également ce lundi matin, voici Miley Smith.

0: 1977, Alain Souchon sur Radio VFM.
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0: Toute l'actualité nationale et internationale à 7h15 minutes avec vous, Clémence Lobary. Bonjour.
2: Bonjour. L'Iran menace Paris et Londres d'une réponse immédiate et décisive si des navires français et britanniques étaient déployés pour sécuriser le détroit d'Ormuz. Téhéran revendique l'exclusivité de la sécurité dans le passage stratégique et refuse toute ingérence étrangère. De son côté, Emmanuel Macron affirme que la France n'a jamais envisagé un déploiement dans le détroit. Emmanuel Macron qui poursuit sa tournée africaine de 5 jours après une étape en Égypte pour inaugurer le nouveau campus de l'Université de la Francophonie. Le président français se rend au Kenya. Ce lundi et mardi, il va co-présider à Nairobi le sommet Africa Forward. Le navire de croisière MV Andus a débarqué ses passagers à Tenerife ce dimanche après la découverte d'un foyer d'antivirus à bord. Parmi eux, 5 Français considérés comme cas contact à haut risque par l'OMS et qui devront observer 3 jours d'isolement à l'hôpital alors que l'un d'entre eux présente des symptômes. Il va falloir attendre les 24 heures du test de ce patient français pour savoir si c'est ce virus ou pas, a déclaré la ministre de la Santé, Stéphanie Ritz. Édouard Philippe lance officiellement sa course à l'Élysée. Réuni hier à Reims avec les cadres de son parti Horizon, l'ancien Premier ministre a annoncé la création d'une direction de campagne collégiale. Il veut élargir sa base politique au-delà de son propre mouvement pour viser une recomposition en 2027. Prochaine étape, un grand meeting public organisé le 5 juillet prochain à l'Adidas Arena à Paris. Dominique de Villepin reconnaît lui une erreur dans ce qu'on appelle l'affaire des statuettes. L'ancien Premier ministre a admis avoir reçu 2 objets d'art en cadeau alors qu'il dirigeait le Quai d'Orsay, affirmant les avoir restitués lundi dernier. Il dément toutefois toute contrepartie et dénonce une volonté de nuire de la part d'un proche de Nicolas Sarkozy. Selon son entourage, la valeur de ces cadeaux serait bien inférieure aux 125 000 euros annoncés. Enfin, il y avait du football hier. La 33e journée de Ligue 1 a livré ses résultats. Le PSG l'emporte 1-0 contre Brest et n'est plus qu'à un point du titre. Il grimpe sur le podium après son succès 1-0 à Monaco, tandis que Lyon chute à Toulouse 2-1. Rennes bat le Paris FC 2-1. Marseille gagne au Havre 1-0 et Auxerre domine Nice 2-1. Enfin, un partout entre Angers et Strasbourg.
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0: Bah oui, en ce lundi matin, lundi 11 mai d'ailleurs. Aujourd'hui, 131e jour de l'année, on démarre cette 20e semaine et nous fêtons les Estelle. Bon anniversaire également à vous, peut-être né un 11 mai. Le soleil s'est levé tout à l'heure à 6h14 et il se couchera ce soir à 21h20. À noter qu'aujourd'hui, c'est la journée mondiale des espèces menacées notamment. Et en ce lundi matin, et comme tous les lundis, il est temps de prendre des nouvelles de nos people.
3: Soyez les bienvenus dans l'actualité People de cette semaine. On attaque avec Anne Hathaway, qui est élue la plus belle femme du monde par le magazine américain People. L'actrice de 43 ans fait la couverture de cette nouvelle édition. Elle profite de l'interview pour se confier sur son rapport à l'âge et la comédienne se sent épanouie et oublie la quête de la perfection. Elle avoue avoir manqué de confiance en elle jusqu'à la fin de la trentaine. Son mari, Adam Schulman, et ses deux garçons l'aident à trouver son équilibre et donc elle est à l'affiche, je vous le rappelle, du Diable s'habille en Prada. Le deuxième volet, évidemment, donc, du film Événement. Direction désormais la musique avec le rappeur Drake qui tease la sortie de son prochain album. Ce projet s'appelle Iceman. Pour connaître la date de sortie, c'est très simple. Drake a donné les coordonnées d'un énorme bloc de glace posé dans Toronto, au Canada. La date est à l'intérieur. Après plus de 24 heures de fonte, on a appris que l'album sortirait le 15 mai prochain. Et puis enfin, Madonna lance un appel à l'aide sur son compte Instagram. Ses vêtements de scène ont disparu après son apparition surprise avec Sabrina Carpenter au festival Coachella. Quelqu'un a volé sa veste, son corset et sa robe vintage, des pièces qui proviennent de ses archives personnelles. La chanteuse portait cette tenue exacte lors de ses concerts à Coachella en 2006. Et d'autres vêtements de cette époque manquent à l'appel. L'artiste promet une récompense pour récupérer ce morceau de son histoire. Voilà pour les infos people de cette semaine. Passez une très belle journée et à très vite, évidemment.

0: 1982, Rose Laurence sur Radio VFM.
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0: Un petit point info trafic également à 7h25. On notera qu'à Bayeux, il y a des travaux de mesure qui sont programmés à place Gauquelin-Despalières et ce, aujourd'hui, lundi 11 mai. Pour permettre l'intervention des équipes techniques, la circulation et le stationnement sont interdits d'ailleurs aujourd'hui et jusqu'à 20h. Il est conseillé d'éviter le secteur et de prévoir vos déplacements à l'avance. Une bonne nouvelle tout de même, sachez que le périphérique Canet est signalé au vert actuellement avec une circulation fluide autour de l'anneau. Et on vous rappelle tout au long de cette matinée la ligne Infotrafic Radio VFM.
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0: 7h30 sur Radio VFM en ce lundi matin. C'est l'heure une nouvelle fois de retrouver l'Info Région et c'est avec vous Régis Picot. Bonjour.
1: Bonjour Quentin. Bienvenue pour vos Info Régions sur Radio VFM. On prend la direction de Trutmer-le-Petit, plus précisément de Trutmer-le-Grand. C'est là qu'a eu lieu l'hommage officiel à Fernand Chesnel dimanche dernier. Fernand Chesnel, maire de Trutmer-le-Petit depuis novembre 90 jusqu'aux dernières élections en 2026. Un hommage lui était rendu hier par la municipalité viroise en présence du maire de Vire-Normandie, Pascal Martin, qui a souligné la défense de la ruralité et de la proximité de Fernand Chesnel. De son côté, Fernand Chesnel a évoqué également à notre micro l'histoire de Vire-Normandie avec parfois quelques regrets. Fernand Chesnel.
2: J'aurais pensé, dans Vire-Normandie, avoir une plus forte mutualisation du personnel que nous avons aujourd'hui.
1: Pas de regret toutefois pour Fernand Chesnel qui s'est rappelé également de la proximité de sa commune avec le département de l'Orne. L'Orne où aurait pu se retrouver Trutmer-le-Petit à un moment de son histoire. Fernand Chesnel.
2: Là, je peux pas trop vous dire parce que nous sommes très proches de Tingebré et comme dans les anciens temps, au moment des paroisses, notre secteur était géré par la région de Tingebré. Et c'est à cette époque-là que nous avons été reversés dans le département du Calvados, ce qui nous a emporté énormément. Car à l'époque, si nous étions restés dans l'Orne, nous aurions eu une départementalisation de presque toutes nos voies.
1: Fernand Chesnel reste président de la Société d'agriculture de Vire qui fêtera ses 180 ans, la plus ancienne association viroise. Dans le Bessin, le retour en ce mois de mai de la Cyclo-Scénic D, deuxième édition de cette randonnée à vélo proposée par l'Office de tourisme de Bayeux Intercom. 51 km le 31 mai prochain, entre Aromanche et la Pointe du Hoc, le long de la Scénic Route 1944, la véloroute panoramique des plages du débarquement. Une sortie qui sera limitée à 100 personnes, les explications de Didier Lorca, le directeur de l'Office de tourisme de Bayeux Intercom.
3: Pour des raisons administratives, en dessous de 100 personnes, ça nous évite de passer sur des réglementations plus contraignantes. Et puis ça nous permet également de nous roder tranquillement, j'ai envie de dire, et de prendre nos marques avec un volume de participants qui reste gérable. Et puis on cherche aussi, et peut-être surtout, à ce que cette journée soit conviviale, soit familiale. Et voilà, 100 maximum, c'est la bonne taille pour que l'on soit et que l'on reste un peu en famille d'une certaine façon.
1: Deuxième édition donc de cette Cyclo-Scénic D à Vire le 31 mai prochain, une randonnée de 51 km entre Aromanche et la Pointe du Hoc, accessible à partir de 14 ans. Le retour s'effectuera par autocar avec remorque pour les vélos. Inscription via la plateforme Hello Asso. Il va falloir se dépêcher, hein, vous l'avez compris. Tarif de cette journée, 20 € par personne. Le sport et le football avec aussi ce week-end ce match nul entre le Stade Malherbe de Caen et Concarneau. 0-0, une rencontre de la 33e journée nationale que vous avez vécue sur notre antenne. Le Stade Malherbe qui n'est pas parvenu à s'imposer pour sa dernière de la saison à domicile. Une rencontre marquée par le 30e anniversaire du Malherbe Normandie Cup et la fête en tribune. Cette ferveur populaire qui devra servir la saison prochaine pour jouer enfin la montée en Ligue 2. Analyse de Gaël Clichy, l'entraîneur canet.
4: Moi, je suis ici parce que c'est un club différent, c'est un club à part. Il y a un petit parfum anglais aussi. Et finalement, on sait que si on leur donne, ils seront là. On va partir la saison prochaine. En tout cas, ils restent au bagne, on est d'accord. Mais on partira la saison prochaine avec l'idée de les voir comme ça dès le début et puis leur offrir quelque chose qui sera grand. On parle beaucoup du 12e homme et finalement, c'est ça. On devra s'appuyer sur ça. Moi, pendant le match, je suis assez concentré. Mais là, c'est vrai qu'on regarde parce qu'on se dit, on peut que imaginer ce qui peut se passer si on arrive à performer collectivement et à avoir des résultats tout au long de la saison. Donc, c'est vraiment ça l'idée. L'idée, c'est d'aller le chercher. C'est pas à eux de venir. C'est à nous d'aller récupérer cette confiance. Et si on arrive à le faire, on aura de belles choses l'année prochaine.
1: Malgré ces belles paroles, il aurait toutefois été souhaitable de remporter ce match samedi soir pour honorer l'anniversaire du Malherbe Normandie Cup. Espérons que la saison prochaine soit enfin plus positive pour Malherbe. Positive également, c'est l'attitude des joueurs de l'association du football virois samedi soir à Pierrecompte devant près de 2000 supporters qui avaient fait donc le déplacement pour ce choc face au leader Pontivy qui aurait pu permettre à servir de reprendre position en tête du championnat. Mais hélas, pas de but non plus à Pierrecompte samedi soir. Un match nul 0-0. Il a manqué peu de choses aux Virois pour l'emporter, comme nous le confirmait Tony Théo, l'entraîneur de l'AS Virois.
5: Un peu de frustration, mais après on a fait le match qu'on a voulu faire. On avait demandé aux garçons, vu l'enjeu, d'essayer de se lâcher, de se libérer, d'aller vers l'avant, mettre un peu plus de verticalité que d'habitude pour se créer des opportunités, des occasions et des coups de pied arrêtés. C'est ce qu'on a réussi à faire parce que je trouve qu'on a, dès la première mi-temps, on a quand même eu les meilleures occasions. J'aurais bien aimé nous voir marquer en premier pour voir ce que ça aurait pu donner. Malheureusement, on n'a pas pu le faire, mais voilà, en tout cas, je suis très très fier du visage de l'équipe qu'on a montré ce soir parce qu'on a été joueurs, on a été vers l'avant, on n'a rien lâché jusqu'au bout, jusqu'à la dernière action où ça se jouait à pas grand chose, mais dans le foot, voilà, le plus important c'est de marquer et on n'a pas su le faire ce soir.
1: Il reste quand même encore une chance pour la montée, avec un ultime espoir lors de la dernière journée en cas de défaite de Pontivy face à Vannes et victoire des Virois à Ergué. Affaire à suivre donc, et on y croit jusqu'à samedi prochain. Quant au Bayeux Football Club, il faudra là encore attendre le week-end prochain pour officialiser en ce qui les concerne le maintien. Comme au match année, les footballeurs bayeusins ont fait match nul, un but partout, face à la réserve du Havre. Et ils se sont fait rattraper dans le temps additionnel. Il faudra donc encore attendre quelques jours pour officialiser définitivement le maintien de l'équipe.
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1: Côté météo, sur l'ensemble de la région, le temps perturbé ne concernera que la première partie de journée, avec encore quelques pluies possibles, un ciel couvert mais qui va se dégager au fur et à mesure de cette matinée, avec nuages et soleil. Cet après-midi, des températures qui fluctueront entre 8 et 13 degrés uniquement, beaucoup plus fraîches que la semaine dernière. Demain, mardi, un temps ensoleillé après dissipation du brouillard du matin et des températures qui rondent 5 degrés le matin à 15 à 17 degrés tout au long de l'après-midi. C'est un temps d'ailleurs beaucoup plus frais qui nous est annoncé par Météo France tout au long de cette semaine, avec des perturbations qui reviendront à partir de mercredi et jeudi. On conclut cette page info sur Radio VFM. Excellente matinée, merci de nous avoir suivis.
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1: À 7h44 minutes, on jette également un coup d'œil du côté de votre agenda. Vire ce mardi de 14h30 à 16h à l'espace de vie sociale de Neuville. Il y a le temps d'échange, accueil café et conversation autour du français. C'est gratuit pour un public souhaitant développer la langue française et c'est sur inscription. À Vire également mercredi de 10h30 à midi à la médiathèque, un atelier d'éveil Bébéli, temps d'échange convivial, familial et participatif pour les enfants de moins de 3 ans accompagnés de leurs parents. À Vire toujours mercredi de 14h à 17h au jardin des 4 saisons du Val de Vire. Une activité extérieure, atelier jardin, c'est gratuit et c'est tout public. Direction le Bessin à Colville-sur-Mer, tout à l'heure à 10h15, au parking situé près du village vacances à Bellambra. Il y a une randonnée pédestre, parcours de 15 km avec un dénivelé. Les bâtons peuvent être utiles. N'oubliez pas votre pique-nique, tarif non adhérent. Eh bien, c'est 3€. Et pour terminer à Cerisy-la-Forêt, mercredi, l'abbaye de Saint-Vigor, rue des Sangles, la visite de l'abbaye. Les amis de l'abbaye qui proposent une visite guidée avec la découverte insolite du souterrain médiéval tous les mercredis à 15h. Et ce, jusqu'au 30 septembre, tarif 9€. Et tarif réduit, eh bien, c'est 6€.
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4: À 7h50 minutes, l'horoscope de ce lundi 11 mai d'ailleurs sur Radio VFM. C'est avec vous, Camille, bonjour.
5: Voici votre horoscope de ce lundi 11 mai. Bélier, vous réussirez à atteindre vos objectifs grâce à une énergie très positive qui vous entoure. Taureau, vous entrez dans une phase où votre pouvoir de séduction vous portera pour conclure de belles affaires. Gémeaux, vous réussirez à convaincre que vous êtes une personne en qui on peut avoir confiance. Cancer, voilà une bonne journée pour faire un point sur vos finances. Lion, la chance va accompagner les célibataires pour concrétiser une relation sérieuse. Vierge, vous êtes très en forme et vous donnerez un coup de fouet à vos projets. Balance, vous êtes un peu en apnée en ce moment, pas le temps de respirer. Scorpion, vos doutes vous jouent parfois des tours et vous empêchent d'aller là où vous voulez aller. Sagittaire, vous réussirez à impressionner ceux qui vous défient. Capricorne, de nouvelles opportunités vont se présenter, vous offrir des choix audacieux à faire. Verseau, vous semblez souffrir d'un manque de liberté dans votre vie professionnelle. Et Poisson, cette nouvelle semaine vous propulse vers la réussite.
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0: Tout juste 8h sur Radio VFM. En ce lundi matin, on retrouve une nouvelle fois l'Info Région et c'est avec vous, Régis Picot, bonjour.
1: Bonjour Quentin, bienvenue à toutes et à tous pour vos Infos Région sur Radio VFM. Élu à Trutmer-le-Petit en mars 1989, maire depuis novembre 90 de la commune jusqu'aux dernières élections. En 2026, Fernand Chesnel, âgé de 76 ans, a reçu un hommage officiel dimanche dernier, organisé par la municipalité viroise. Sa successeur Hélène Leprince a souligné son rôle d'élu qui a accompagné le territoire et le maire de Vire-Normandie, Pascal Martin, a insisté sur la défense de la ruralité et de la proximité. De son côté, Fernand Chesnel s'est rappelé également des temps forts de ses différents mandats. Fernand Chesnel.
2: Comme temps fort de mon mandat, c'est d'avoir mis l'adduction d'eau, puisque c'était la seule commune du département qui ne l'avait pas quand je suis rentré comme maire. Ensuite, le temps fort, j'avais demandé au Conseil général, au début de mon mandat, de faire une réserve foncière pour aménager la 524 pour pouvoir faire les travaux. Et ce qui a permis au Conseil départemental d'améliorer la 524 et de nous faire l'aménagement foncier.
1: L'ancien agriculteur est président depuis de nombreuses années également de la Société d'agriculture de Vire. Il espère pouvoir fêter bientôt les 180 ans de la plus ancienne association viroise. Fernand Chesnel.
2: Tous mes collègues souhaitent que je reste, et moi le premier, je suis partant, si ma santé me le permet, car dans deux ans, en 2028, nous aurons 180 ans de la société, qui est la plus vieille société de Vire, et en même temps, j'aurai 30 ans à la présidence. Ça serait pour moi quelque chose qui me satisferait.
1: Et maintenant, direction le Bessin, avec le retour en ce mois de mai de la Cyclo Scénic Day, deuxième édition de cette randonnée à vélo proposée par l'Office de tourisme de Bayeux Intercom. 51 km le 31 mai prochain entre Arromanches et la Pointe du Hoc, le long de la Scénic Route 1944, la véloroute panoramique des plages du débarquement. Une journée convivial et familial entre sport, mémoire et paysage d'exception. Les précisions de Loïc Jamin, le président de l'Office de tourisme intercommunal.
3: On est sur deux enjeux forts de notre développement touristique, le vélo et le D-Day. Le vélo, on a beaucoup développé d'itinéraires sur notre destination du Bessin et de Bayeux Intercom notamment, mais il y a aussi cette vélo maritime qui transite via les plages du débarquement. Donc l'idée, effectivement, c'est de concilier les deux et de faire découvrir des paysages fantastiques. Et puis aussi de nous arrêter sur des points de vue, je pense, quand on est en haut de Beach et de faire réfléchir sur la paix, sur la liberté.
1: Loïc Jamin, le président de l'Office de tourisme de Bayeux Intercom, deuxième édition donc de cette Cyclo Scénic Day à vivre le 31 mai prochain. Une randonnée de 51 km entre Arromanches et la Pointe du Hoc, accessible à partir de 14 ans. Le retour s'effectuera par autocar avec remorque pour les vélos. Inscription via la plateforme Hello Asso. Le lien à retrouver sur notre page Facebook. Tarif de cette journée 20€ par personne. Le sport et le football, avec la déception de l'association du football virois qui, devant près de 2000 personnes, record de la saison à Pierrecomte, n'a pu faire que match nul 0-0 face au leader Pontivy. Et pourtant, Vire a tout tenté, a été plutôt dominateur, mais n'a jamais réussi à concrétiser ses nombreux coups de pied arrêtés. La réaction du joueur virois Lucas Boudonnet.
4: Il n'a pas manqué grand-chose, un peu plus de justesse technique devant, je pense, pour finir les actions. Mais sinon, je pense qu'on a mis tous les ingrédients, l'intensité, l'agressivité pour gagner. Malheureusement, c'est pas passé.
1: Vire a sans doute laissé passer sa chance de monter en National 2, même s'il reste un ultime espoir lors de la dernière journée. En cas de défaite de Pontivy face à Vannes et victoire des Virois à Erguet, on veut toujours y croire, en tout cas dans l'équipe, à l'image de Benjamin Guillaumard, le buteur virois qui a fait son retour en seconde période après plusieurs semaines d'indisponibilité. Benjamin Guillaumard.
5: Si on est amené à gagner et qu'ils font un faux pas, on ne sait jamais. Donc il faut y croire, il reste un match, il faut bien finir la saison quoi qu'il arrive et on fera les comptes à la fin.
1: Réponse donc définitive le week-end prochain. On fera les comptes également du côté du Bayeux Football Club. Toujours pas assuré du maintien puisque les Bayeuxins ont fait match nul au stade Henri-Jeanne ce week-end. Un but partout, comme à l'aller d'ailleurs, face à la réserve du Havre. Bayeux qui a mené jusqu'à la 90e minute de jeu avant de se faire faire égaliser. Quant au Canet, pour le dernier match de la saison à domicile au Stade Michel d'Ornano, là aussi, un match nul 0-0 face à Concarneau, un match dans une ambiance de feu puisque le Malherbe Normandie Cup célébrait ses 30 ans, une ferveur impressionnante mais qui, hélas, n'a pas donné lieu à une victoire canaise.
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1: Côté météo, sur l'ensemble de la région, le temps perturbé ne concernera que la première partie de journée avec encore quelques pluies possibles, un ciel couvert mais qui va se dégager au fur et à mesure de cette matinée avec nuages et soleil. Cet après-midi, des températures qui fluctueront entre 8 et 13 degrés uniquement, beaucoup plus fraîches que la semaine dernière. Demain, mardi, un temps ensoleillé après dissipation du brouillard du matin et des températures qui rondent 5 degrés le matin à 15 à 17 degrés tout au long de l'après-midi. C'est un temps d'ailleurs beaucoup plus frais qui nous est annoncé par Météo France tout au long de cette semaine avec des perturbations qui reviendront à partir de mercredi et jeudi. On conclut cette page info sur Radio VFM. Excellente matinée, merci de nous avoir suivis.
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8h08, la nouvelle heure déjà du Morning Café sur Radio VFM en ce lundi matin, lundi 11 mai d'ailleurs. Aujourd'hui, belle matinée à toutes et à tous, bon début de semaine sous ce ciel gris et même la pluie qui est annoncée d'ailleurs. Aujourd'hui, c'est pas forcément une belle semaine d'ailleurs d'annoncer. Merci à l'équipe de la rédaction pour ce journal d'information à retrouver comme tous les autres en podcast sur le www.vfmradio.fr comme l'intégralité de nos journaux d'information. D'ailleurs, l'info nationale et internationale avec Clémence Loubary qui sera de retour d'ici quelques minutes. Le rendez-vous, alors on sort et on parlera notamment du cirque Claudio Zavatta en Normandie. On en reparle d'ici quelques minutes.

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0: Et à 8h16, c'est l'heure une nouvelle fois de retrouver l'info nationale et internationale avec vous, Clémence Lobary, bonjour.
2: Bonjour, il faudra attendre 24 heures pour savoir si le patient français évacué du navire de croisière MV Onduce est effectivement porteur de l'antivirus. Le paquebot a débarqué ses passagers ce dimanche à Tenerife après la découverte d'un foyer infectieux. 4 autres Français sont considérés comme contacts à haut risque et placés à l'isolement. Les dernières évacuations du navire sont prévues ce lundi après-midi selon les autorités sanitaires. Le baril de Brent repart à la hausse ce matin alors que l'ouverture du détroit d'Ormuz semble encore s'éloigner. Le président américain Donald Trump a en effet jugé la posture iranienne inacceptable après le rejet du plan de paix américain. L'Iran menace par ailleurs Paris et Londres d'une riposte immédiate et décisive en cas de déploiement militaire pour sécuriser le détroit, alors qu'Emmanuel Macron assure que la France n'envisage aucune intervention. Emmanuel Macron qui poursuit sa tournée africaine de 5 jours après une étape en Égypte pour inaugurer le nouveau campus de l'Université de la Francophonie. Le président français se rend au Kenya ce lundi et mardi. Il va co-présider à Nairobi le sommet africain. Forward. 8 semaines après l'ouverture du procès en appel sur le financement libyen de sa campagne de 2007, le recto réquisition pour Nicolas Sarkozy. Durant 3 jours, le parquet général détaillera l'accusation contre les 10 prévenus avant de requérir des peines ce mercredi. De son côté, l'ex-président de la République rejette fermement ses soupçons et promet de mobiliser toutes ses forces pour prouver son innocence et laver son honneur. Édouard Philippe, lui, a lancé officiellement sa course à l'Élysée. Réuni hier à Reims avec les cadres de son parti Horizon, l'ancien Premier ministre a annoncé la création d'une direction de campagne collégiale. 250 inventions ont été présentées à la 125e édition du concours Lépine ce week-end à Paris. Le fameux concours a décerné sa plus prestigieuse distinction à Monsieur Turbino, un dispositif sous-marin qui permet d'aspirer déchets et microplastiques sans perturber la vie marine. Enfin, on termine avec du sport et du football. 33e journée de Ligue 1 ce week-end. Le Paris Saint-Germain l'a emporté 1-0 contre Brest et n'est plus qu'à un petit point du titre. Lille grimpe sur le podium après son succès 1-0 à Monaco, tandis que Lyon chute à Toulouse 2-1. Rennes bat le Paris FC 2-1. Marseille gagne au Havre 1-0. Et Auxerre domine Nice 2-1.
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0: Le rendez-vous, alors on sort sur Radio VFM à 8h à 18h. Et on prend la direction ce matin du parc des expositions du côté de Saint-Lô d'ailleurs, où nous attend le cirque Claudio Zavatta Normandie, qui est de retour depuis vendredi et jusqu'au dimanche 17 mai pour un spectacle exceptionnel à vivre bien évidemment en famille ou entre amis également. Et avec Radio VFM, vous allez pouvoir tenter de gagner vos places et de repartir avec 2 places d'ailleurs. Au programme, 2 heures de grand spectacle en exclusivité, le mythique globe des motos de l'extrême avec 5 motards à l'extérieur, à l'intérieur plutôt, c'est mieux, de la sphère, le numéro de jonglage, les clowns, le roller acrobatique, les fils de fer et bien d'autres surprises qui vous attendent. Restauration possible sur place pour profiter pleinement de votre soirée. C'est en ce moment du côté du parc des expositions de Saint-Lô et jusqu'au dimanche 17 mai. Pour tenter de repartir avec 2 places, vous pouvez vous inscrire dès maintenant par téléphone au 02 31 66 27 20. 02 31 66 27 20. Il y aura un gagnant ou une gagnante à tirer au sort d'ici quelques minutes et qui repartira donc avec 2 places pour aller faire un tour au parc des expositions de Saint-Lô pour aller retrouver le cirque Claudio Zavatta Normandie.
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8: Bonjour, excellent début de semaine, lundi 11 mai 2026. N'oubliez pas les STL qui sont à l'honneur, c'est leur fête et c'est la journée mondiale des espèces menacées aujourd'hui. Dans l'éphéméride de cette journée, le premier euro était frappé un 11 mai 1998, il y a 28 ans. L'euro frappé à l'atelier de Pessac en Gironde, la monnaie européenne qui sera mise en circulation ensuite le 1er janvier 2002. Allez, bon anniversaire à vous les natifs du 11 mai. Vous êtes le même jour que la chanteuse Sabrina Carpenter qui fête ses 27 ans, l'acteur Benoît Magimel, 52 ans et Laetitia Casta qui fête ses 48 ans. Excellent début de semaine avec nous. Bon 11 mai.
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0: 1980, Francis Cabrel et sa dame de Haute-Savoie sur Radio VFM.
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0: Bah oui, le rendez-vous, alors on sort, c'est avec Daniel ce matin. Bonjour Daniel.
2: Et bonjour Quentin.
0: Bienvenue sur Radio VFM, Daniel, en ce lundi matin, lundi pas au soleil hein, aujourd'hui.
2: Hélas,
0: oui. Avec météo un petit peu compliqué. Daniel, du côté de Landelles-Coupigny, vous avez passé un bon week-end ?
2: Oui.
0: Qu'est-ce que vous avez fait ? En famille. Bon, vous avez fait quoi de beau en famille alors ?
2: Bah, bon chose. Il faisait mauvais, donc.
0: On est resté au chaud à la maison.
2: Oui.
0: Globalement.
2: Voilà.
0: Un peu comme beaucoup, j'imagine.
2: Oui,
0: et
2: voilà.
0: En ce lundi matin, Daniel, le cirque Zavata Normandie, et qui est donc de retour du côté des parcs et des expositions de Saint-Lô jusqu'au dimanche 17 mai. Ce sera ce dimanche, hein, d'ailleurs, avec un spectacle exceptionnel. L'occasion, eh bien, pour vous d'emmener la personne de votre choix et de faire découvrir tout ça, puisque c'est vous qui avez été tiré au sort et qui repartez avec les deux places, Daniel. Voilà de quoi découvrir ces deux heures de grand spectacle avec le mythique globe, des motos de l'extrême, les clowns, les numéros de jonglage, le roller acrobatique et bien d'autres. Vous savez déjà qui vous allez emmener, Daniel ?
2: Bon, je pense, oui.
0: Oui, vous avez déjà une petite idée.
2: Oui, on trouve toujours quelqu'un.
0: Exactement. Bon, en tout cas, c'est pour vous. Et puis, comme je le dis à chaque fois, n'hésitez pas à nous dire après le spectacle ce que vous en avez pensé, notamment via la page Facebook de la radio. Vous pouvez même nous envoyer quelques petites photos. D'accord, Daniel ?
2: D'accord, merci beaucoup.
0: Et bon, je compte sur vous et je vous souhaite une belle semaine du côté de Landelles-Coupigny.
2: Eh bien, merci beaucoup à vous de même.
0: Merci, Daniel. Belle journée. À bientôt. Au revoir. Le rendez-vous, alors on sort sur Radio VFM. Il y en aura d'autres. Hein, des places à gagner, d'ailleurs, pour ce rendez-vous, le cirque Zavata à Normandie. Dans ce rendez-vous, alors on sort tous les matins à 8h20. 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
2: 8h30 sur Radio VFM en ce lundi matin. C'est l'heure une nouvelle fois de retrouver l'Info-Région et c'est avec vous Régis Picot, bonjour.
3: Bonjour Quentin, bienvenue pour vos Info-Région sur Radio VFM. On prend la direction de Trutmer-le-Petit, plus précisément de Trutmer-le-Grand. C'est là qu'a eu lieu l'hommage officiel à Fernand Chesnel dimanche dernier. Fernand Chesnel, maire de Trutmer-le-Petit depuis novembre 90 jusqu'aux dernières élections en 2026. Un hommage lui était rendu hier par la municipalité viroise, en présence du maire de Vire-Normandie, Pascal Martin, qui a souligné la défense de la ruralité et de la proximité de Fernand Chesnel. De son côté, Fernand Chesnel a évoqué également à notre micro l'histoire de Vire-Normandie, avec parfois quelques regrets. Fernand Chesnel.
4: J'aurais pensé, dans Vire-Normandie, avoir une plus forte mutualisation du personnel que nous avons aujourd'hui.
3: Pas de regret toutefois pour Fernand Chesnel qui s'est rappelé également de la proximité de sa commune avec le département de l'Orne. L'Orne où aurait pu se retrouver Trutmer-le-Petit à un moment de son histoire. Fernand Chesnel.
4: Là je peux pas trop vous dire parce que nous sommes très proches de Tingebré et comme dans les anciens temps, au moment des paroisses, notre secteur était géré par la région de Tingebré. Et c'est à cette époque-là que nous avons été reversés dans le département du Calvados, ce qui nous a pas porté énormément. Car à l'époque, si nous étions restés dans l'Orne, nous aurions eu une départementalisation de presque toutes nos voies.
3: Fernand Chesnel reste président de la Société d'agriculture de Vire, qui fêtera ses 180 ans, la plus ancienne association viroise. Dans le Bessin, le retour en ce mois de mai de la Cyclo Scénic D, deuxième édition de cette randonnée à vélo proposée par l'Office de tourisme de Bayeux Intercom. 51 km le 31 mai prochain, entre Arromanches et la Pointe du Hoc, le long de la Scénic Route 1944, la véloroute panoramique des plages du débarquement. Une sortie qui sera limitée à 100 personnes. Les explications de Didier Lorca, le directeur de l'Office de tourisme de Bayeux Intercom.
5: Pour des raisons administratives, en dessous de 100 personnes, ça nous évite de passer sur des réglementations plus contraignantes. Et puis ça nous permet également de nous roder tranquillement, j'ai envie de dire, et de prendre nos marques avec un volume de participants qui reste gérable. Et puis on cherche aussi, et peut-être surtout, à ce que cette journée soit conviviale, soit familiale. Et voilà, 100 maximum, c'est la bonne taille pour que l'on soit et que l'on reste un peu en famille d'une certaine façon.
3: Deuxième édition donc de cette Cyclo Scénic D à vivre le 31 mai prochain, une randonnée de 51 km entre Arromanches et la Pointe du Hoc, accessible à partir de 14 ans. Le retour s'effectuera par autocar avec remorque pour les vélos. Inscription via la plateforme Hello Asso. Il va falloir se dépêcher, hein, vous l'avez compris. Tarif de cette journée, 20 euros par personne. Le sport et le football avec aussi ce week-end ce match nul entre le Stade Malherbe de Caen et Concarneau. 0-0, une rencontre de la 33e journée nationale que vous avez vécue sur notre antenne. Le Stade Malherbe qui n'est pas parvenu à s'imposer pour sa dernière de la saison à domicile. Une rencontre marquée par le 30e anniversaire du Malherbe Normandie Cup et la fête en tribune. Cette ferveur populaire qui devra servir la saison prochaine pour jouer enfin la montée en Ligue 2. Analyse de Gaël Clichy, l'entraîneur canet.
6: Moi, je suis ici parce que c'est un club différent, c'est un club à part. Il y a un petit parfum anglais aussi. Et finalement, on sait que si on leur donne, ils seront là. On va partir la saison prochaine. En tout cas, ils restent au bagne, on est d'accord. Mais on partira la saison prochaine avec l'idée de les voir comme ça dès le début et puis leur offrir quelque chose qui sera grand. On parle beaucoup du 12e homme et finalement, c'est ça. On devra s'appuyer sur ça. Moi, pendant le match, je suis assez concentré. Mais là, c'est vrai qu'on regarde parce qu'on se dit, on peut que imaginer ce qui peut se passer si on arrive à performer collectivement et avoir des résultats tout au long de la saison. Donc, c'est vraiment ça l'idée. L'idée, c'est d'aller les chercher. C'est pas à eux de venir. C'est à nous d'aller récupérer cette confiance. Et si on arrive à le faire, on aura de belles choses l'année prochaine.
3: Malgré ses belles paroles, il aurait toutefois été souhaitable de remporter ce match samedi soir pour honorer l'anniversaire du Malherbe Normandy Cup. Espérons que la saison prochaine soit enfin plus positive pour Malherbe. Positive également, c'est l'attitude des joueurs de l'association du football virois samedi soir à Pierrecomte devant près de 2000 supporters qui avaient fait donc le déplacement pour ce choc face au leader Pontivy qui aurait pu permettre à Vire de reprendre position en tête du championnat. Mais hélas, pas de but non plus à Pierrecomte samedi soir. Un match nul 0-0. Il a manqué peu de choses aux Virois pour l'emporter, comme nous le confirmait Tony Théo, l'entraîneur de l'AF Virois.
7: Un peu de frustration, mais après on a fait le match qu'on a voulu faire. On avait demandé aux garçons, vu l'enjeu, d'essayer de se lâcher, de se libérer, d'aller vers l'avant, mettre un peu plus de verticalité que d'habitude pour se créer des opportunités, des occasions et des coups de pied arrêtés. C'est ce qu'on a réussi à faire parce que je trouve qu'on a, dès la première mi-temps, on a quand même eu les meilleures occasions. J'aurais bien aimé nous voir marquer en premier pour voir ce que ça aurait pu donner. Malheureusement, on n'a pas pu le faire, mais voilà, en tout cas, je suis très très fier du visage de l'équipe qu'on a montré ce soir parce qu'on a été joueurs, on a été vers l'avant, on n'a rien lâché jusqu'au bout, jusqu'à la dernière action où ça se joue à pas grand chose, mais dans le foot, voilà, le plus important c'est de marquer et on n'a pas su le faire ce soir.
3: Il reste quand même encore une chance pour la montée, avec un ultime espoir lors de la dernière journée en cas de défaite de Pontivy face à Vannes et victoire des Virois à Ergué. Affaire à suivre donc, et on y croit jusqu'à samedi prochain. Quant au Bayeux Football Club, il faudra là encore attendre le week-end prochain pour officialiser en ce qui les concerne le maintien. Comme au match année, les footballeurs bayeusins ont fait match nul, un but partout, face à la réserve du Havre. Et ils se sont fait rattraper dans le temps additionnel. Il faudra donc encore attendre quelques jours pour officialiser définitivement le maintien de l'équipe.
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3: Côté météo, sur l'ensemble de la région, le temps perturbé ne concernera que la première partie de journée avec encore quelques pluies possibles, un ciel couvert mais qui va se dégager au fur et à mesure de cette matinée avec nuages et soleil. Cet après-midi, des températures qui fluctueront entre 8 et 13 degrés uniquement, beaucoup plus fraîches que la semaine dernière. Demain, mardi, un temps ensoleillé après dissipation du brouillard du matin et des températures qui rondent 5 degrés le matin à 15 à 17 degrés tout au long de l'après-midi. C'est un temps d'ailleurs beaucoup plus frais qui nous est annoncé par Météo France tout au long de cette semaine avec des perturbations qui reviendront à partir de mercredi et jeudi. On conclut cette page info sur Radio VFM. Excellente matinée, merci de nous avoir suivis.
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0: Dans ce titre de Synapson sur Radio VFM, Only New, à 8h44 minutes. Et en ce lundi matin, c'est l'heure des infos insolites.
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3: 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Bonjour et bienvenue dans l'actualité totalement improbable de cette semaine. Plein d'infos encore une fois à retenir. À Bangkok, il y a quelques jours, pourquoi une voyageuse de 19 ans a-t-elle été arrêtée à l'aéroport ? Eh bien, elle transportait 30 tortues sur elle. La jeune femme cachait les animaux sous ses vêtements. Elle avait immobilisé les tortues avec du ruban adhésif. Les douaniers ont repéré son comportement suspect. 29 spécimens ont survécu à cette maltraitance. Cette espèce indienne protégée vaut 9000 euros sur le marché noir. Direction Los Angeles. Pourquoi 3 écoles ont-elles été confinées il y a quelques jours ? Eh bien, à cause d'un ours en liberté. L'animal s'est promené tranquille dans les rues de la ville. Les autorités l'ont traqué pour sécuriser le quartier, puis l'ont endormi. L'ours a enfin été ramené à sa place en pleine nature. Enfin, en Belgique, pourquoi un cheminot a-t-il été licencié après 33 ans de carrière ? Eh bien, il a menti sur ses trajets domicile-travail. Cet employé venait au bureau en voiture. Il déclarait utiliser un vélo pour empocher une prime de transport. Cette combine lui a rapporté 130 euros. Ses collègues l'ont dénoncé à la direction. L'homme utilisait son badge au parking automobile de l'entreprise. La justice a validé son renvoi pour faute professionnelle. Voilà pour les infos improbables et insolites de cette semaine. À très vite pour d'autres actus.
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4: À 8h49 minutes, le dernier horoscope de cette matinée sur Radio VFM. C'est avec vous, Camille. Bonjour.
5: Voici votre horoscope de ce lundi 11 mai. Bélier, vous réussirez à atteindre vos objectifs grâce à une énergie très positive qui vous entoure. Taureau, vous entrez dans une phase où votre pouvoir de séduction vous portera pour conclure de belles affaires. Gémeaux, vous réussirez à convaincre que vous êtes une personne en qui on peut avoir confiance. Cancer, voilà une bonne journée pour faire un point sur vos finances. Lion, la chance va accompagner les célibataires pour concrétiser une relation sérieuse. Vierge, vous êtes très en forme et vous donnerez un coup de fouet à vos projets. Balance, vous êtes un peu en apnée en ce moment, pas le temps de respirer. Scorpion, vos doutes vous jouent parfois des tours et vous empêchent d'aller là où vous voulez aller. Sagittaire, vous réussirez à impressionner ceux qui vous défient. Capricorne, de nouvelles opportunités vont se présenter, vous offrir des choix audacieux à faire. Verseau, vous semblez souffrir d'un manque de liberté dans votre vie professionnelle. Et Poisson, cette nouvelle semaine vous propulse vers la réussite.
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0: juste 9h sur Radio VFM. En ce lundi matin, c'est l'heure une nouvelle fois de retrouver l'Info Région. Et c'est avec vous, Régis Picot. Bonjour.
1: Bonjour Quentin. Bienvenue à toutes et à tous pour vos Info Régions sur Radio VFM. Élu à Trutmer-le-Petit en mars 1989, maire depuis novembre 90 de la commune jusqu'aux dernières élections. En 2026, Fernand Chesnel, âgé de 76 ans, a reçu un hommage officiel dimanche dernier, organisé par la municipalité viroise. Sa successeur Hélène Leprince a souligné son rôle d'élu qui a accompagné le territoire et le maire de Vire-Normandie, Pascal Martin, a insisté sur la défense de la ruralité et de la proximité. De son côté, Fernand Chesnel s'est rappelé également des temps forts de ses différents mandats. Fernand Chesnel.
2: Comme temps fort de mon mandat, c'est d'avoir mis l'adduction d'eau, puisque c'était la seule commune du département qui ne l'avait pas quand je suis rentré comme maire. Ensuite, le temps fort, j'avais demandé au Conseil général, au début de mon mandat, de faire une réserve foncière pour aménager la 524 pour pouvoir faire les travaux. Et ce qui a permis au Conseil départemental d'améliorer la 524 et de nous faire l'aménagement foncier.
1: L'ancien agriculteur est président depuis de nombreuses années également de la Société d'agriculture de Vire. Il espère pouvoir fêter bientôt les 180 ans de la plus ancienne association viroise. Fernand Chesnel.
2: Tous mes collègues souhaitent que je reste, et moi le premier, je suis partant, si ma santé me le permet, car dans deux ans, en 2028, nous aurons 180 ans de la société, qui est la plus vieille société de Vire, et en même temps, j'aurai 30 ans à la présidence. Ça serait pour moi quelque chose qui me satisferait.
1: Et maintenant, direction le Bessin, avec le retour en ce mois de mai de la Cyclo Scénic Day, deuxième édition de cette randonnée à vélo proposée par l'Office de tourisme de Bayeux Intercom. 51 km le 31 mai prochain entre Arromanches et la Pointe du Hoc, le long de la Scénic Route 1944, la véloroute panoramique des plages du débarquement. Une journée convivial et familial entre sport, mémoire et paysage d'exception. Les précisions de Loïc Jamin, le président de l'Office de tourisme intercommunal.
3: On est sur deux enjeux forts de notre développement touristique, le vélo et le D-Day. Le vélo, on a beaucoup développé d'itinéraires sur notre destination du Bessin et de Bayeux Intercom notamment. Mais il y a aussi cette vélo maritime qui transite via les plages du débarquement. Donc l'idée, effectivement, c'est de concilier les deux et de faire découvrir des paysages fantastiques. Et puis aussi de nous arrêter sur des points de vue, je pense, quand on est en haut de Doma Beach et de faire réfléchir sur la paix, sur la liberté.
1: Loïc Jamin, le président de l'Office de tourisme de Bayeux Intercom, deuxième édition donc de cette Cyclo Scénic Day à vivre le 31 mai prochain. Une randonnée de 51 km entre Arromanches et la Pointe du Hoc, accessible à partir de 14 ans. Le retour s'effectuera par autocar avec remorque pour les vélos. Inscription via la plateforme Hello Asso. Le lien à retrouver sur notre page Facebook. Tarif de cette journée 20 € par personne. Le sport et le football, avec la déception de l'association du football virois qui, devant près de 2000 personnes, record de la saison à Pierrecomte, n'a pu faire que match nul 0-0 face au leader Pontivy. Et pourtant, Vire a tout tenté, a été plutôt dominateur, mais n'a jamais réussi à concrétiser ses nombreux coups de pied arrêtés. La réaction du joueur virois Lucas Boudonnet.
4: Il n'a pas manqué grand-chose, un peu plus de justesse technique devant, je pense, pour finir les actions. Mais sinon, je pense qu'on a mis tous les ingrédients, l'intensité, l'agressivité pour gagner. Malheureusement, c'est pas passé.
1: Vire a sans doute laissé passer sa chance de monter en National 2, même s'il reste un ultime espoir lors de la dernière journée. En cas de défaite de Pontivy face à Vannes et victoire des Virois à Erguet, on veut toujours y croire, en tout cas dans l'équipe, à l'image de Benjamin Guillaumard, le buteur virois qui a fait son retour en seconde période après plusieurs semaines d'indisponibilité. Benjamin Guillaumard.
5: Si on est amené à gagner et qu'ils font un faux pas, on ne sait jamais. Donc il faut y croire, il reste un match, il faut bien finir la saison quoi qu'il arrive et on fera les comptes à la fin.
1: Réponse donc définitive le week-end prochain. On fera les comptes également du côté du Bayeux Football Club, toujours pas assuré du maintien puisque les Bayeuxins ont fait match nul au stade Henri Jeanne ce week-end, un but partout comme à l'aller d'ailleurs face à la réserve du Havre. Bayeux qui a mené jusqu'à la 90e minute de jeu avant de se faire faire égaliser. Quant au Canet, pour le dernier match de la saison à domicile au Stade Michel d'Ornano, là aussi, un match nul 0-0 face à Concarneau, un match dans une ambiance de feu puisque le Malherbe Normandie Cup célébrait ses 30 ans, une ferveur impressionnante mais qui, hélas, n'a pas donné lieu à une victoire canaise.
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1: Côté météo, sur l'ensemble de la région, le temps perturbé ne concernera que la première partie de journée avec encore quelques pluies possibles, un ciel couvert mais qui va se dégager au fur et à mesure de cette matinée avec nuages et soleil. Cet après-midi, des températures qui fluctueront entre 8 et 13 degrés uniquement, beaucoup plus fraîches que la semaine dernière. Demain, mardi, un temps ensoleillé après dissipation du brouillard du matin et des températures qui rondent 5 degrés le matin à 15 à 17 degrés tout au long de l'après-midi. C'est un temps d'ailleurs beaucoup plus frais qui nous est annoncé par Météo France tout au long de cette semaine avec des perturbations qui reviendront à partir de mercredi et jeudi. On conclut cette page info sur Radio VFM. Excellente matinée, merci de nous avoir suivis.

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2: À 9h08, la nouvelle et dernière heure du Morning Café sur Radio VFM en ce lundi matin, lundi 11 mai aujourd'hui. Je vous souhaite une nouvelle fois une très belle matinée à toutes et à tous. Bon début de semaine, merci d'être avec nous. L'info nationale avec Clémence Lobary qui sera de retour d'ici quelques minutes ou même encore l'éphéméride de ce 11 mai, Tom Kazak et ses pronostics épiques du jour qui arriveront d'ailleurs tout à l'heure aux alentours de 9h30. 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N'hésitez pas, inscrivez-vous et venez jouer avec nous du lundi au vendredi entre 9h et midi au rendez-vous de la boîte à cadeaux.
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2: Bonjour, il faudra attendre 24 heures pour savoir si le patient français évacué du navire de croisière MV Onduce est effectivement porteur de l'antivirus. Le paquebot a débarqué ses passagers ce dimanche à Tenerife après la découverte d'un foyer infectieux. 4 autres Français sont considérés comme contacts à haut risque et placés à l'isolement. Les dernières évacuations du navire sont prévues ce lundi après-midi selon les autorités sanitaires. Le baril de Brent repart à la hausse ce matin alors que l'ouverture du détroit d'Ormuz semble encore s'éloigner. Le président américain Donald Trump a en effet jugé la posture iranienne inacceptable après le rejet du plan de paix américain. L'Iran menace par ailleurs Paris et Londres d'une riposte immédiate et décisive en cas de déploiement militaire pour sécuriser le détroit, alors qu'Emmanuel Macron assure que la France n'envisage aucune intervention. Emmanuel Macron qui poursuit sa tournée africaine de 5 jours après une étape en Égypte pour inaugurer le nouveau campus de l'Université de la Francophonie. Le président français se rend au Kenya ce lundi et mardi. Il va co-présider à Nairobi le sommet Africa Forward. 8 semaines après l'ouverture du procès en appel sur le financement libyen de sa campagne de 2007, le recto réquisition pour Nicolas Sarkozy. Durant 3 jours, le parquet général détaillera l'accusation contre les 10 prévenus avant de requérir des peines ce mercredi. De son côté, l'ex-président de la République rejette fermement ses soupçons et promet de mobiliser toutes ses forces pour prouver son innocence et laver son honneur. Édouard Philippe, lui, a lancé officiellement sa course à l'Élysée. Réuni hier à Reims avec les cadres de son parti Horizon, l'ancien Premier ministre a annoncé la création d'une direction de campagne collégiale. 250 inventions ont été présentées à la 125e édition du concours Lépine ce week-end à Paris. Le fameux concours a décerné sa plus prestigieuse distinction à Monsieur Turbino, un dispositif sous-marin qui permet d'aspirer déchets et microplastiques sans perturber la vie marine. Enfin, on termine avec du sport et du football. 33e journée de Ligue 1 ce week-end, le Paris Saint-Germain l'a emporté 1-0 contre Brest et n'est plus qu'à un petit point du titre. Lille grimpe sur le podium après son succès 1-0 à Monaco, tandis que Lyon chute à Toulouse 2-1. Rennes bat le Paris FC 2-1. Marseille gagne au Havre 1-0 et Auxerre domine Nice 2-1.

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3: Bonjour, excellent début de semaine, lundi 11 mai 2026. N'oubliez pas les STL qui sont à l'honneur, c'est leur fête et c'est la journée mondiale des espèces menacées aujourd'hui. Dans l'éphéméride de cette journée, le premier euro était frappé un 11 mai 1998, il y a 28 ans. Euro frappé à l'atelier de Pessac en Gironde, la monnaie européenne qui sera mise en circulation ensuite le 1er janvier 2002. Allez, bon anniversaire à vous les natifs du 11 mai. Vous êtes le même jour que la chanteuse Sabrina Carpenter qui fête ses 27 ans, l'acteur Benoît Magimel, 52 ans et Laetitia Casta qui fête ses 48 ans. Excellent début de semaine avec nous, bon 11 mai.
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2: Bonjour, bonjour à tous. Ce 13 trotteur âgé de 6 à 8 ans n'ayant pas gagné 90 000 euros, rendez-vous sur les 2800 mètres de la piste corde à droite à l'hippodrome de Vichy à l'occasion du Quintet Plus de ce lundi 11 mai 2026. Disputé dans le prix de Marigny, le départ sera donné vers 13h55. En tête de notre sélection là, ce Jet de Busset, préparé avec le plus grand soin pour cet objectif visé, elle peut l'emporter. Suivi du 7, Quel Canto, toujours en léger retard de gain. À mon sens, sa place est sur le podium. Le 2 Kenza Kaluna sur une piste à son entière convenance. Le 6 Katsuki bien placé derrière les ailes de l'autostart. Et enfin le 8 Keop DRM a déjà bien fait sur le parcours qui nous intéresse. Elle complétera notre sélection. Une sélection que vous pouvez retrouver sur ma chaîne YouTube Tom Kazak, les pronostics hippiques avec mes dernières minutes. Donc notre choix aujourd'hui. Premier l'As, Jet de Busset. Second le 7, Quel Canto Bello. Troisième le 2, Kenza Kaluna. 4e le 6 Katsuki, 5e le 8 Keops Darem, le second choix le 12, le 9 et le 4.
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0: À 9h38 minutes avec Evelyne pour jouer avec nous ce matin. Bonjour Evelyne.
1: Bonjour Quentin.
0: Et bienvenue sur Radio VFM. Vous habitez où Evelyne?
1: À Vire.
0: À Vire, vous avez passé un bon week-end?
1: Oh ma foi, très bien. Il faisait mauvais.
0: Oui,
1: bon.
0: Oui.
1: Hier, autrement, oui, mais bon, hier, pas terrible. Hein.
0: Ça a arrosé les plantes.
1: Eh ben oui, tout à fait.
0: C'est
1: là.
0: Ce qu'il faut se dire. Au moins, il y en aura eu pour tout le monde.
1: Voilà, exactement. Bon, tout le monde est satisfait.
0: Exactement. Vous avez fait quoi alors au cours de ce long week-end?
1: Oh, bon, on a eu quelques visites, voilà.
0: Bon, vous êtes resté au chaud à la maison, vous aussi?
1: Oui, hier, oui, c'est sûr.
0: Ah, bah ben, hein? Oui, comme beaucoup. Hein,
1: comme beaucoup, oui, exactement.
0: Il y a eu quelques orages aussi samedi
1: oui,
0: soir.
1: Samedi soir, je pense.
0: Ça a quand même bien éclairé le ciel, hein, mine de rien.
1: Oula, oui.
0: Hein, c'était impressionnant. Bon, cela dit, là, il y a quelques éclaircies, même si la météo n'est pas forcément au top cette semaine. Mais bon, c'est comme
1: aujourd'hui,
0: ça.
1: Aujourd'hui, c'est bien.
0: Oui, ça va encore. Voilà, c'est ce qu'il faut se dire. C'est mieux qu'hier. Ça peut pas être pire qu'hier, plutôt.
1: Pas chaud, mais il n'y a pas d'eau.
0: Exactement, tout à fait. Evelyne, la boîte à cadeaux avec ce nouveau super tirage qui nous attend vendredi 29 mai. Les 4 entrées pour le parc Astérix, hein, d'ailleurs, à gagner. Vous connaissez le parc Astérix, vous, Evelyne?
1: Oh, il y a très très longtemps qu'on y est allé, alors ça serait à refaire.
0: Ce serait effectivement l'occasion d'y retourner et d'emmener,
1: voilà, exactement.
0: D'emmener 3 personnes avec vous, en plus. Donc ça, ce serait plutôt sympa,
1: ça
0: effectivement.
1: Sympa.
0: Mais avant, il va falloir choisir votre boîte à cadeaux. Il y en a 6 qui se présentent face à vous. Laquelle souhaitez-vous, Evelyne?
1: La 5.
0: Allons-y pour la 5, c'est parti.
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0: Ah. Bon, pas de tirage au sort, on va devoir participer à l'un de nos jeux pour valider la participation, mais tout de même le choix entre 2 cadeaux, vous choisissez celui que vous voulez. Soit on vous propose de repartir avec le bouquet de fleurs de votre choix chez toute l'équipe de Flora Vire, ou bien vous choisissez de repartir avec l'andouille de Vire de notre partenaire Gilles Aslow. 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
1: Je vais prendre l'andouille.
0: Allons-y, c'est pour vous le bon à retirer au studio de la radio quand vous le souhaitez pour cette andouille de Vire. La roue qui va tourner, Evelyne, et s'arrêter sur l'un de nos jeu pour valider la participation au super tirage. D'accord, Evelyne?
1: Oui.
0: Allons-y, c'est parti.
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0: Ah, un petit blind test, Evelyne. Dans cette boîte à cadeaux, il va falloir retrouver d'ailleurs le titre du morceau. Pas
1: voilà.
0: L'interprète, mais juste le titre du morceau. Je vais essayer de vous aider. Je vais essayer de vous aider également du mieux que je peux. Chanson française. Je vous aide déjà. On écoute l'extrait et puis on en reparle juste après. Attention, c'est parti.

0: sorti en 1985 d'ailleurs ce titre. Je peux vous donner la chanteuse puisque c'est pas ce
1: oui,
0: qui nous intéresse.
1: Catherine Lara.
0: Voilà, exactement, vous m'avez devancé. Maintenant c'est le titre.
1: Ah ouais, non, je ne me souviens pas du titre. C'est sûr que c'est Catherine Lara.
0: Ah oui, ça je vous le confirme, effectivement.

0: On reste là-dessus, malheureusement, Evelyne.
1: Oui.
0: Bon.
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0: Aïe.
4: C'est perdu.
0: Alors cela dit, d'ici le 29 mai, il reste du temps hein, pour revenir jouer avec nous.
1: Exactement.
0: Et valider tout ça. C'était Nuit Magique, Catherine Lara.
1: Oui. Hein, je ne me souvenais pas vraiment du titre.
0: Bah oui.
1: La chanson, si, la chanteuse, oui.
0: C'est dommage parce que si je vous avais demandé la chanteuse, vous auriez trouvé.
1: Ah bah oui, au premier abord.
0: Bon, ce n'est que partie remise en tout cas, Evelyne.
1: Voilà, ben c'est déjà gentil.
0: Avec grand plaisir, je vous souhaite une excellente journée. Et merci d'avoir joué avec
1: bonne
0: nous.
1: Bonne journée à tout le monde.
0: C'est gentil, merci Evelyne.
1: À bientôt.
0: À bientôt, au revoir. Le rendez-vous de la boîte à cadeaux sur Radio VFM tout au long de cette matinée, 02 31 66 27 20 pour venir jouer avec nous et tenter de participer à ce super tirage hein, du 29 mai prochain. Les 4 entrées pour le parc Astérix, ça c'est plutôt sympa. On va l'écouter, Catherine Lara et sa Nuit Magique 1985. Et juste après, on parle sport, l'actu des sports, les sports nationaux et internationaux. Ce sera d'ailleurs avec François Germain d'ici quelques instants.

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1: 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Bonjour.
2: Bonjour à toutes et à tous. On débute avec du football et le PSG, quasi champion de France. Les Parisiens se sont imposés 1-0 face à Brest hier au Parc des Princes. Cela donne 6 points d'avance sur Lens. À 2 matchs de la fin, il y aura justement un match en retard à disputer face au Lensois mercredi au stade Félix Bollard. Puis la dernière journée ce week-end sur la pelouse du Paris FC. Mais sans grande surprise, le PSG devrait donc remporter son 14e titre de champion de France. Et parmi les autres résultats du week-end, notez la victoire de Lille 1-0 à Monaco, ce qui permet aux Dogs de s'emparer de la 3e place puisque les Lyonnais ont perdu 2-1 à Toulouse. L'OM 6e s'est imposé 1-0 au Havre et en bas du classement, Auxerre a battu Nice 2-1 et laisse les Aiglons à la place de barragiste. À une journée de la fin, Nantes est définitivement condamné à la Ligue 2 depuis sa défaite à Lens vendredi soir. En foot féminin, OL Lyon a remporté la Coupe de France hier, large victoire 4-1 face au PSG en finale à Valenciennes hier après-midi. Les Lyonnaises n'avaient plus remporté la Coupe de France depuis 3 ans, c'est la 11e Coupe de leur histoire. Et puis, en Espagne, notez que le Barça est champion après sa victoire lors du Clasico hier. Les Barcelonais se sont imposés 2-0 grâce à Marcus Rashford et Ferran Torres. C'est le 29e titre des Blaugrana. En cyclisme, nouvelle victoire française sur le Tour d'Italie. Hier à Sofia, le sprinter tricolore Paul Magnier s'est imposé pour la 2e fois en 3 jours dans la capitale bulgare. Le coureur de la Soudal Quick-Step a remporté l'étape au sprint et s'affiche comme la nouvelle étoile montante de cet exercice. Il a devancé Jonathan Milan et Dylan Groenewegen. En basket, le mauvais coup de Victor Wembanyama, le français des Spurs de San Antonio, a été exclu du match 4 face à Minnesota après avoir asséné un coup de coude dans la tête de Naz Reid. Sur le parquet, son équipe et tout, s'est tout de même imposé 115-108 et mène 2-1 en demi-finale de la Conférence Ouest. Et puis en rugby, La Rochelle est allée s'imposer 26-24 sur la pelouse du Racing, qui était invaincu à domicile depuis le début de la saison. Les Rochelais se relancent dans la course au top 6. Voilà, c'est la fin de ce flash. Très belle journée de sport.
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0: Voici votre soirée télé pour ce lundi 11 mai. On commence avec Bref 2, la série donc qui continue ce soir sur TF1. Sur France 2, Meurtre au paradis, saison 15 de votre série. No Country for Old Men ce soir sur France 3 avec notamment Tommy Lee Jones dans la distribution. Sur M6, la suite de Marié au premier regard. Et puis sur Canal+, la suite de la série Paris Police 1910. Belle soirée télé, très bon début de semaine.
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0: 1987 à cause des garçons. C'est également le nom du duo d'ailleurs. Et c'est aussi le nom de l'album. C'était plus simple.
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0: Et le Morning Café sur Radio VFM, c'est déjà terminé pour aujourd'hui. D'ici quelques minutes, vous allez retrouver de nouveau l'info région avec Régis Picot. Et juste après, bien, c'est la grande famille qui va vous accompagner jusqu'à midi. Quant à moi, je vous donne rendez-vous cet après-midi, 16h-18h pour Jukebox, les années 80, 90 et 2000 à l'honneur. D'ici là, prenez soin de vous. Je vous souhaite une excellente journée avec Radio VFM.
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2: C'était vraiment très intéressant.

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1: Bonjour Quentin, bienvenue pour vos infos régions sur Radio VFM. On prend la direction de Trutmer-le-Petit, plus précisément de Trutmer-le-Grand. C'est là qu'a eu lieu l'hommage officiel à Fernand Chesnel dimanche dernier. Fernand Chesnel, maire de Trutmer-le-Petit depuis novembre 90 jusqu'aux dernières élections en 2026. Un hommage lui était rendu hier par la municipalité viroise en présence du maire de Vire-Normandie, Pascal Martin, qui a souligné la défense de la ruralité et de la proximité de Fernand Chesnel. De son côté, Fernand Chesnel a évoqué également à notre micro l'histoire de Vire-Normandie avec parfois quelques regrets. Fernand Chesnel.
2: J'aurais pensé à Vire-Normandie avoir une plus forte mutualisation du personnel que nous avons aujourd'hui.
1: Pas de regret toutefois pour Fernand Chesnel qui s'est rappelé également de la proximité de sa commune avec le département de l'Orne. L'Orne où aurait pu se retrouver Trutmer-le-Petit à un moment de son histoire. Fernand Chesnel.
2: Là, je peux pas trop vous dire parce que nous sommes très proches de Tingebré et comme dans les anciens temps, au moment des paroisses, notre secteur était géré par la région de Tingebré. Et c'est à cette époque-là que nous avons été reversés dans le département du Calvados, ce qui nous a porté énormément. Car à l'époque, si nous étions restés dans l'Orne, nous aurions eu une départementalisation de presque toutes nos voies.
1: Fernand Chesnel reste président de la Société d'agriculture de Vire, qui fêtera ses 180 ans, la plus ancienne association viroise. Dans le Bessin, le retour en ce mois de mai de la Cyclo-Scénique D, deuxième édition de cette randonnée à vélo proposée par l'Office de tourisme de Bayeux Intercom. 51 km le 31 mai prochain, entre Arromanches et la Pointe du Hoc, le long de la Scénique Route 1944, la véloroute panoramique des plages du débarquement. Une sortie qui sera limitée à 100 personnes, les explications de Didier Lorca, le directeur de l'Office de tourisme de Bayeux Intercom.
3: Pour des raisons administratives, en dessous de 100 personnes, ça nous évite de passer sur des réglementations plus contraignantes. Et puis ça nous permet également de nous roder tranquillement, j'ai envie de dire, et de prendre nos marques avec un volume de participants qui reste gérable. Et puis on cherche aussi, et peut-être surtout, à ce que cette journée soit conviviale, soit familiale. Et voilà, 100 maximum, c'est la bonne taille pour que l'on soit et que l'on reste un peu en famille d'une certaine façon.
1: Deuxième édition donc de cette Cyclo-Scénique D à Vire le 31 mai prochain, une randonnée de 51 km entre Arromanches et la Pointe du Hoc, accessible à partir de 14 ans. Le retour s'effectuera par autocar avec remorque pour les vélos. Inscription via la plateforme Hello Asso. Il va falloir se dépêcher, hein, vous l'avez compris. Tarif de cette journée, 20 € par personne. Le sport et le football avec aussi ce week-end ce match nul entre le Stade Malherbe de Caen et Concarneau. 0-0, une rencontre de la 33e journée nationale que vous avez vécue sur notre antenne. Le Stade Malherbe qui n'est pas parvenu à s'imposer pour sa dernière de la saison à domicile. Une rencontre marquée par le 30e anniversaire du Malherbe Normandie Cup et la fête en tribune. Cette ferveur populaire qui devra servir la saison prochaine pour jouer enfin la montée en Ligue 2. Analyse de Gaël Clichy, l'entraîneur cannais.
4: Moi, je suis ici parce que c'est un club différent, c'est un club à part. Il y a un petit parfum anglais aussi. Et finalement, on sait que si on leur donne, ils seront là. On va partir la saison prochaine. En tout cas, ils restent au bagne, on est d'accord. Mais on partira la saison prochaine avec l'idée de les voir comme ça dès le début et puis leur offrir quelque chose qui sera grand. On parle beaucoup du 12e homme. Et finalement, c'est ça. On devra s'appuyer sur ça. Moi, pendant le match, je suis assez concentré. Mais là, c'est vrai qu'on regarde parce qu'on se dit, on peut que imaginer ce qui peut se passer si on arrive à performer collectivement et à avoir des résultats tout au long de la saison. Donc, c'est vraiment ça l'idée. L'idée, c'est d'aller le chercher. C'est pas à eux de venir. C'est à nous d'aller récupérer cette confiance. Et si on arrive à le faire, on aura de belles choses l'année prochaine.
1: Malgré ces belles paroles, il aurait toutefois été souhaitable de remporter ce match samedi soir pour honorer l'anniversaire du Malherbe Normandie Cup. Espérons que la saison prochaine soit enfin plus positive pour Malherbe. Positive également, c'est l'attitude des joueurs de l'association du football virois samedi soir à Pierrecomte devant près de 2000 supporters qui avaient fait donc le déplacement pour ce choc face au leader Pontivy qui aurait pu permettre à Vire établir de reprendre position en tête du championnat. Mais hélas, pas de but non plus. À Pierrecompte, samedi soir, un match nul 0-0. Il a manqué peu de choses aux Virois pour l'emporter, comme nous le confirmait Tony Théo, l'entraîneur de l'AS Virois.
5: Un peu de frustration, mais après on a fait le match qu'on a voulu faire. On avait demandé aux garçons, vu l'enjeu, d'essayer de se lâcher, de se libérer, d'aller vers l'avant, mettre un peu plus de verticalité que d'habitude pour se créer des opportunités, des occasions et des coups de pied arrêtés. C'est ce qu'on a réussi à faire parce que je trouve qu'on a, dès la première mi-temps, on a quand même eu les meilleures occasions. J'aurais bien aimé nous voir marquer en premier pour voir ce que ça aurait pu donner. Malheureusement, on n'a pas pu le faire, mais voilà, en tout cas, je suis très très fier du visage de l'équipe qu'on a montré ce soir parce qu'on a été joueurs, on a été vers l'avant, on n'a rien lâché jusqu'au bout, jusqu'à la dernière action où ça se joue à pas grand chose, mais dans le foot, voilà, le plus important c'est de marquer et on n'a pas su le faire ce soir.
1: Il reste quand même encore une chance pour la montée, avec un ultime espoir lors de la dernière journée en cas de défaite de Pontivy face à Vannes et victoire des Virois à Herguet. Affaire à suivre donc, et on y croit jusqu'à samedi prochain. Quant au Bayeux Football Club, il faudra là encore attendre le week-end prochain pour officialiser en ce qui les concerne le maintien. Comme au match aller, les footballeurs bayeusins ont fait match nul, un but partout, face à la réserve du Havre. Et ils se sont fait rattraper dans le temps additionnel. Il faudra donc encore attendre quelques jours pour officialiser définitivement le maintien de l'équipe.
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La grande famille est de retour sur Radio VFM jusqu'à 12h. Vous êtes prêts à jouer avec moi? Oui, la boîte à cadeaux, on vous emmène aussi au parc Astérix jusqu'à midi sur Radio VFM. Plein de rendez-vous. Et puis le lundi, eh bien, on parle de nos animaux de compagnie avec une nouvelle rubrique avec Jean-Charles Duquesne qui viendra lui aussi me rejoindre vers 10h40. Et Eric Le Boucher dans le jardin à 11h30. Excellente matinée, bon début de semaine. Allez, j'allais dire, tout le monde reprend le travail. Non, pas complètement, puisque jeudi, on refait encore le pont avec l'ascension. C'est reparti pour un tour. Et puis, dans notre jeu de la boîte à cadeaux, vous pourrez gagner aussi des tickets de manège avec la grande fête de l'ascension, la fête de l'ascension à Vire, Normandie, à partir de jeudi, avec la foire des rogations. On vous fera gagner des tickets de manège.

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1: Bonjour, il faudra attendre 24 heures pour savoir si le patient français évacué du navire de croisière MV Onduce est effectivement porteur de l'antivirus. Le paquebot a débarqué ses passagers ce dimanche à Tenerife après la découverte d'un foyer infectieux. 4 autres Français sont considérés comme contacts à haut risque et placés à l'isolement. Les dernières évacuations du navire sont prévues ce lundi après-midi selon les autorités sanitaires. Le baril de Brent repart à la hausse ce matin alors que l'ouverture du détroit d'Ormuz semble encore s'éloigner. Le président américain Donald Trump a en effet jugé la posture iranienne inacceptable après le rejet du plan de paix américain. L'Iran menace par ailleurs Paris et Londres d'une riposte immédiate et décisive en cas de déploiement militaire pour sécuriser le détroit, alors qu'Emmanuel Macron assure que la France n'envisage aucune intervention. Emmanuel Macron qui poursuit sa tournée africaine de 5 jours après une étape en Égypte pour inaugurer le nouveau campus de l'Université de la Francophonie. Le président français se rend au Kenya ce lundi et mardi. Il va co-présider à Nairobi le sommet Africa Forward. 8 semaines après l'ouverture du procès en appel sur le financement libyen de sa campagne de 2007, le recto réquisition pour Nicolas Sarkozy. Durant 3 jours, le parquet général détaillera l'accusation contre les 10 prévenus avant de requérir des peines ce mercredi. De son côté, l'ex-président de la République rejette fermement ses soupçons et promet de mobiliser toutes ses forces pour prouver son innocence et laver son honneur. Édouard Philippe, lui, a lancé officiellement sa course à l'Élysée. Réuni hier à Reims avec les cadres de son parti Horizon, l'ancien Premier ministre a annoncé la création d'une direction de campagne collégiale. 250 inventions ont été présentées à la 125e édition du concours Lépine ce week-end à Paris. Le fameux concours a décerné sa plus prestigieuse distinction à Monsieur Turbino, un dispositif sous-marin qui permet d'aspirer déchets et microplastiques sans perturber la vie marine. Enfin, on termine avec du sport et du football. 33e journée de Ligue 1 ce week-end, le Paris Saint-Germain l'a emporté 1-0 contre Brest et n'est plus qu'à un petit point du titre. Lille grimpe sur le podium après son succès 1-0 à Monaco, tandis que Lyon chute à Toulouse 2-1. Rennes bat le Paris FC 2-1. Marseille gagne au Havre 1-0 et Auxerre domine Nice 2-1.

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Radio VFM, 100% Normandie, 100% musique aussi avec Vita et son dernier titre, Ça fait mal. Tout de suite après, ce sera les pronostics hippiques de Tom Kazak. 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Et puis aussi à partir de demain, avec Alors on sort et... Quentin sur Radio VFM.

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1: Le Quintet.
2: Bonjour, bonjour à tous. Ce 13 trotteur âgé de 6 à 8 ans n'ayant pas gagné 90 000 euros, rendez-vous sur les 2800 mètres de la piste corde à droite à l'hippodrome de Vichy à l'occasion du Quintet Plus de ce lundi 11 mai 2026. Disputé dans le prix de Marigny, le départ sera donné vers 13h55. En tête de notre sélection, là, ce Jet de Busset, préparé avec le plus grand soin pour cet objectif visé, elle peut l'emporter. Suivi du 7, Quel Canto, toujours en léger retard de gain. À mon sens, sa place est sur le podium. Le 2 Kenza Kaluna sur une piste à son entière convenance. Le 6 Katsuki bien placé derrière les ailes de l'autostart. Et enfin le 8 Keop DRM a déjà bien fait sur le parcours qui nous intéresse. Elle complétera notre sélection. Une sélection que vous pouvez retrouver sur ma chaîne YouTube Tom Kazak, les pronostics hippiques avec mes dernières minutes. Donc notre choix aujourd'hui, premier l'As, Jet de Busset. Second le 7, Quel Canto Bello. Troisième le 2, Kenza Kaluna. 4e le 6 Katsuki, 5e le 8 Keops Darem, le second choix le 12, le 9 et le 4.
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les audiences télé du dernier week-end. On va commencer par hier soir où eh bien le film À l'eau de rose de TF1 a été nettement battu. La comédie amoureuse, L'idée d'être avec toi, comédie donc dans la veine de ce qui est réalisé souvent avec l'actrice Anne Hathaway, eh bien a été nettement battu par Le policier de France 2 qui était diffusé pour la première fois la nuit du 12, 3 105 000 téléspectateurs, et pour L'idée d'être avec toi sur TF1, 2 200 000 téléspectateurs. Vous avez donc préféré hier incontestablement Le policier, assez dur quand même, hein, mais passionnant au niveau de l'enquête, à l'histoire d'amour de TF1. L'inspecteur Barnaby sur France 3 est juste derrière d'ailleurs le film de TF1, 2 189 000 téléspectateurs et 1 700 000 pour le magazine Capital sur M6, 599 000 avec l'enlèvement sur Arte. Au niveau de The Voice, c'est toujours aussi compliqué avec les mystères du Clos des Lilas. C'était une rediffusion du téléfilm policier de France 3 qui a quand même réuni 3 288 000 téléspectateurs. The Voice sur TF1 n'est qu'à 2 600 000, et par contre échec de la deuxième diffusion du jeu de Bruno Guillon qui restera dans la lumière sur France 2. Vous êtes pas nombreux à être restés dans la lumière, à 1 565 000 téléspectateurs uniquement pour le prime time de France 2 samedi soir. Les Traîtres sur M6, le jeu, à 1 174 000 téléspectateurs dans sa moyenne habituelle. Et Échappée Belle passe la barre du million sur France 5. Le documentaire Évasion à 1 051 000 téléspectateurs. Vendredi soir, Tropique Criminel domine encore la soirée, 3 715 000 téléspectateurs sur France 2. C'est toujours compliqué pour Masque Singer sur TF1, à 2 435 000 téléspectateurs. Masque Singer qui révélait la présence sous les masques de notre ami Michael Jones, qui était donc l'un des masques de Masque Singer cette année et qui a été révélé vendredi soir. Et puis une émission qui a cartonné, Nostalgie, Quand tu nous tiens, les 50 ans des numéros 1 de Gilbert et Mariti Carpentier, qui était une grande émission télé des années 70, et bien sur France 3, vous étiez 2 millions à regarder donc ce documentaire sur les 50 ans des numéros 1 de Marie-Claire, de Mariti et Gilbert Carpentier. Et le jeu PK Express sur M6, PK Express à 1 381 000 téléspectateurs uniquement.

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1: Bienvenue pour parler animaux de compagnie avec Jean-Charles Duquesne. Bonjour Jean-Charles.
2: Bonjour Régis.
1: En 2020, à la même époque, au mois de mai, nous constations qu'avec le confinement et la réduction de l'activité humaine, la faune sauvage reprenait vite de l'espace. Ouais. 6 ans après, on fait le point.
2: Quand on voit les images qui circulaient sur les réseaux sociaux ou dans les journaux télévisés, on peut être vraiment surpris. C'est surtout flagrant chez les oiseaux. On a filmé des canards sur l'esplanade de la Comédie Française à Paris, par exemple. On a aussi constaté une densité inédite dans un certain parc naturel. Dans celui des Calanques, le nombre de fouts-de-bassan et de hérons cendrés était très haut par rapport à l'habitude.
1: Oui, et on a vu des modifications morphologiques se développer rapidement en période de confinement.
2: Ouais, des études ont montré que les oiseaux avaient le bec qui se rallongeait pendant la Covid. Évidemment, le virus n'a rien à voir là-dedans, mais les oiseaux devaient plus chasser ou pêcher par rapport à manger des déchets de pain ou de snacking laissés par les humains qui se restaurent rapidement le midi sur leur lieu de travail ou proche quand ils ne sont pas confinés. C'est très rapide en zone urbaine et évidemment moins intense en zone rurale comme chez nous.
1: Et donc, après 6 ans,
2: malheureusement, 41% des espèces d'oiseaux observées dans les jardins français au printemps sont en déclin. 24% sont stables et 2% seulement sont en augmentation. Alors plus surprenant, d'après l'analyse des 6,5 millions de données collectées ces 10 dernières années, il y a une très forte augmentation des oiseaux dans les jardins l'hiver, en particulier les granivores. 49% des espèces sont en augmentation au comptage de janvier, dont le pigeon bisé, le pigeon ramier ou encore le chouca des tours. Mais cet afflux hivernal n'est pas forcément une bonne nouvelle. Ce sont surtout des oiseaux de passage en fait, hein, des migrateurs, des réfugiés, et on a même aussi des déboussolés climatiques.
1: Alors on comprend que le réchauffement climatique y soit pour beaucoup, mais est-ce qu'il y a d'autres causes?
2: Oui, parmi les facteurs pour expliquer cette diminution, il y a la perte de l'habitat. Beaucoup d'oiseaux ont besoin de cavités pour faire leur nid, or dans les zones habitées, on a plutôt tendance à rénover les façades et donc à boucher les trous. Une autre explication se trouve aussi dans l'assiette des oiseaux, hein, avec l'usage très répandu des pesticides. Il y a moins d'insectes à manger, bien que les pratiques soient beaucoup plus raisonnables et impactantes que dans les années 80, malheureusement, le mal est fait. Il y a aussi des invasions d'oiseaux qui délogent les autres, comme le gros-bec casse-noyau ou des parasites qui font rage pendant les hivers pluvieux, comme la trichomonose.
1: Et qu'est-ce qu'on peut faire alors?
2: Alors d'abord, les compter. Pour savoir, ça se fait en hiver ou au printemps, quand ils font leur nid. La LPO, la Ligue de protection des oiseaux, organise un grand comptage tous les ans. Cette année, c'était les 24 et 25 janvier dernier. Vous pouvez retrouver tous les résultats sur leur site et vous prêter au jeu l'année prochaine. Tout est expliqué sur le site lpo.fr. Vous pouvez aussi les observer pendant les vacances avec les enfants, au moins 10 minutes par jour pour apprendre à les reconnaître et se poser devant leur champ et le petit manège de la séduction entre les couples qui se forment et nidifient. Les grands week-ends de mai, évidemment, sont idéaux pour ça.
1: Mais on peut bricoler des abris ou des nichoirs
2: hein. Oui, pour les oiseaux de jardin, ça marche, mais aussi pour de nombreuses espèces telles que le hérisson, les insectes, les chauves-souris ou encore les reptiles. Tous ont besoin de trouver un refuge pour se reproduire et se protéger des prédateurs et des intempéries. Il existe de nombreux tutos. Attention, si vous donnez de la nourriture, pas trop à la fois pour que ça pourrisse et surtout à l'abri de la pluie.
1: Oui, et reconnaître les oiseaux, est-ce que c'est facile, Jean-Charles?
2: Non, c'est pas forcément facile de les reconnaître. Il y a beaucoup de sites internet et j'ai sélectionné sinon un ouvrage que j'utilise avec mes filles pour les observer. C'est Accueillir les oiseaux au jardin de Benoît Huc aux éditions Ulmer. Là aussi, il y a une rubrique bricolage pour faire des nids, mais il y a aussi surtout à la fin une sélection des 60 oiseaux de nos jardins les plus fréquents chez nous. Alors, corneille, merle, pie, c'est facile. Chouette et hibou, bon, ça c'est avis aux noctambules. Sinon, j'ai vu dans les champs des faucons cresserelles en train de surveiller les lapins et les mulots sur les poteaux des clôtures. Dans la zone industrielle, j'ai vu beaucoup des tourneaux avec les effets métallisés ainsi caractéristiques dans le jardin. Alors tôt le matin, on a plutôt observé des grives, chercher des vers de terre dans l'herbe fraîchement tondue. Plus tard, des mésanges, alors plutôt charbonnières avec la tête noire plutôt que la bleue. Dans toutes nos villes et villages, on peut voir des tourterelles, les palombes qui sont ces gros pigeons, des pigeons bisés les plus communs et puis évidemment des moineaux. À force de persévérance, nous avons vu des pinsons, l'abdomen rouge, des serins, quasiment tout jaune, et des citelles torche-peau. C'est un oiseau orange et bleu-gris qui a la particularité de toujours se mettre la tête en bas.
1: Merci beaucoup Jean-Charles pour toutes ces précisions et on se retrouve la semaine prochaine.
2: À la semaine prochaine.
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0: Christophe Maé.
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0: Mais oui, une mer, on n'en a qu'une. Christophe Maé, la lune, dernier titre de Christophe Maé. Un clin d'œil à la télévision de ce soir, où TF1 se prépare encore à une mauvaise audience, puisque ça n'a pas fonctionné la semaine dernière. C'est pas, on va dire, dans le public de la une, avec le 4e, 5e et 6e épisode de la série Bref 2, cette série courte qui était proposée à l'époque sur Canal, transmise sur TF1 avec un élargissement de l'audience, mais ça a été difficile la semaine dernière avec moins de 2 millions de téléspectateurs pour l'humour de Bref 2, qui n'est pas forcément l'humour des téléspectateurs de la une, visiblement, alors que sur France 2, on dégainera la série vedette, saison 15, série américaine et française, série britannique et française de Meurtre au paradis, tournée en Guadeloupe. Eh bien, un nouvel épisode de Meurtre au paradis sera proposé ce soir sur France 2, avant la rediffusion de deux anciens épisodes des séries précédentes. Remarquez, comme il y en a 15, ils ont le choix. Et puis un thriller sur France 3, No Country for Old Men, un thriller qui se passe dans le désert texan, avec un personnage et un acteur ô combien célèbre pour ce genre de rôle, c'est Tommy Lee Jones. L'un des films de Tommy Lee Jones datant de 2007. Quant à M6, il faudra encore une fois être marié au premier regard, et puis aimer le monde de Jamie sur France 5, avec l'émission où on posera une question très importante: faut-il véritablement se mettre au sport? Ce sera le premier thème évoqué par Jamie Gourmand dans son émission Le Monde de Jamie, ce soir sur France 5.

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1: Promis, on se retrouve tout à l'heure, juste après 11h, il y aura deux boîtes à cadeaux avec des tickets de manège à gagner pour la fête dérogation, si vous tombez sur les bonnes boîtes, où il y aura les tickets de manège, et puis alors après, cet été, vous pourrez partir au parc Astérix, donc plein de bonnes choses à vous proposer juste après le flash de 11h, où je vous retrouverai pour la deuxième heure de la grande famille sur Radio VFM.

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1: Bonjour à tous. La France est suffisamment équipée en masques et en tests, selon la ministre de la Santé ce matin, après la confirmation d'un premier cas d'antivirus dans l'Hexagone. Il s'agit de l'une des passagères françaises qui a séjourné sur le navire de croisière MV Onduse. Elle a été

Rapatriés à l'hôpital Bichat à Paris hier, une vingtaine de personnes étaient placées à l'isolement en France hier soir. Après l'annonce par Paris et Londres de l'envoi de bâtiments militaires dans la région pour sécuriser le détroit d'Ormuz, l'Iran a menacé la France et le Royaume-Uni. Emmanuel Macron a donc tenté de calmer le jeu depuis Nairobi au Kenya en affirmant, je cite, que Paris n'a jamais envisagé un déploiement militaire naval dans le détroit d'Ormuz, mais une mission de sécurisation concertée avec l'Iran. Les cours du pétrole sont repartis à la hausse cette nuit suite au message posté par Donald Trump sur son réseau social indiquant qu'il n'acceptait pas la réponse des Iraniens en proposition américaine pour mettre fin au conflit. Face à la hausse des prix du carburant, le gouvernement envisage d'aider davantage de Français que ceux qui sont aidés aujourd'hui, selon Maud Bréjon, la porte-parole du gouvernement. Des précisions seront données dans les prochains jours. Les débats s'annoncent à nouveau compliqués au Sénat ce lundi. La réforme de la fin de vie doit à nouveau être examinée et les sénateurs hostiles au texte hésitent sur la conduite à tenir entre opposition frontale ou présentation d'un texte alternatif. Les sénateurs qui, dans le même temps, doivent adopter définitivement ce lundi le projet de loi contre les fraudes sociales et fiscale. Une plainte collective déposée par 16 familles auprès du parquet de Paris pour abus de faiblesse contre TikTok. Les familles qui déposent plainte ont notamment été endeuillées pour 5 d'entre elles par le suicide de leur fille. Les autres mineurs souffrent d'anorexie, de dépression ou encore d'idées suicidaires. Et puis sport et rugby, c'est le gros coup de La Rochelle. On parle de top 14. Les Maritimes se sont imposés au Racing 92. Première défaite des Franciliens à domicile cette saison. Au classement, le Racing est 7e, La Rochelle 8e, respectivement à 3 et 6 points de Bordeaux 6e et dernier qualifié pour les phases finales.

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1: Le retour de la grande famille et la deuxième heure de l'émission. Amel Bent, qui est en tournée à travers toute la France là jusqu'au mois de juin. Et ensuite, en nouveauté, ce sera le grand retour de Paul McCartney. Si, à découvrir dans quelques minutes.

Comme promis à 11h05 sur Radio VFM, le grand retour de Paul McCartney. Oui, oui, il revient, le légendaire Paul McCartney. Et ça s'appelle Home to Us, le tout nouveau titre de Monsieur McCartney.

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1: Allez, on joue à la boîte à cadeaux avec Florence. Bonjour Florence.
2: Bonjour.
1: Bonjour, vous habitez où Florence ?
2: Avire.
1: Avire, ok. Vous avez fait quoi du week-end là, du 8 mai, prolongé peut-être ? Ou avancé plutôt ?
2: Barbecue.
1: Barbecue ! Ah, bonne idée. Ok, avant dimanche.
2: Oui, c'est ça.
1: Oui, vaut mieux, hein, parce qu'après c'était plus compliqué pour le barbecue.
2: Tout à fait.
1: Après c'était plus ambiance raclette fondue. Hein.
2: Oui.
1: Ah oui, ça, bah oui, c'est ça. Tout de suite, c'est un peu ça, quoi. On se met dans le barbecue, puis tout d'un coup, plouf, on change. Voilà. Fondue raclette. Hmm. Bon. Ça va être un peu plus frais d'ailleurs cette semaine. Donc vous avez eu raison de faire du barbecue pour le 8 mai. Eh bien écoutez, moi ce que je vous propose, c'est éventuellement d'aller au manège. Est-ce que vous serez là pour la fête dérogation à Vire ?
2: Bien sûr.
1: Bon, vous avez des enfants de quel âge ?
2: 15 à 22 ans.
1: Ah oui, ils sont trop grands, d'accord. On va jouer pour les grands manèges si vous trouvez la bonne boîte.
2: Tout à fait.
1: 1, 2, 3, 4, 5, 6. Je vous écoute, Florence. Et puis, on découvre ensemble, eh bien, j'espère, le choix entre un ou deux cadeaux. On y va.
2: Donc, le numéro 3.
1: La boîte numéro 3. On ouvre la boîte numéro 3.
0: C'est un cadeau.
1: Ok, c'est un cadeau et c'est des tickets de manège, donc tout va bien.
2: Impeccable.
1: Pour les grands, allez, on vous mettra un peu de sucrerie avec la maison Pasquier aussi, hein. Soyons fous.
2: C'est pour maman et papa, ça.
1: Ouais, c'est ça. C'est pour maman et papa pendant que les grands vont s'amuser dans les manèges. Orogation à partir de jeudi jusqu'à dimanche, inclut la fête d'érogation. À Vire, Normandie, les tickets seront à prendre vendredi matin à Radio VFM, d'accord?
2: Il n'y a pas de souci.
1: Ok, vendredi à partir de
2: 10h. Eh bien, il n'y a pas de problème.
1: Voilà, c'est le seul petit impératif que nous avons, quoi, de vous livrer les tickets vendredi. Mais ça va aller quand même.
2: Oh, c'est pas très grave.
1: Bon, ça va aller. Alors, vous venez à nos studios vendredi pour les tickets de manège. Dites, c'est pas fini. On irait bien au parc Astérix aussi.
2: Pourquoi pas?
1: Eh ben oui, parce que là, il n'y a pas le tirage au sort dans la boîte. Donc, on va faire tourner la roue pour le jeu bonus.
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0: sac à dos, le blind test.
1: Ah, il va falloir trouver le titre d'une chanson.
2: D'accord.
1: C'est jouable pour aller au parc Astérix à la fin du mois. Tirage au sort pour 4 personnes, le titre d'une chanson. Attention, on écoute, extrait.

0: Qu'est-ce qu'elle est belle, cette chanson. Est-ce que vous avez le titre aussi?
1: Ça me parle, mais alors le titre...
0: Ah, d'accord. La chanson est belle, mais le titre... Ah, d'accord.
1: Ouais. Bon. J'aurais voulu te dire, mais je suis pas sûre.
0: Bah, qu'est-ce que vous voulez me dire? Dites-moi tout. On réécoute?
1: Oui.
0: Allez, on y va.

0: Alors, est-ce que ça s'est précisé dans votre tête?
1: Non, j'aurais voulu te dire.
0: J'aurais voulu te dire, c'est chanté par qui ça?
1: Je m'en rappelle plus comment il s'appelle.
0: Bon, ah bah d'accord, ok, bah on va vérifier, on sait jamais.
1: Francis Cabrel, je crois.
0: Francis Cabrel, oui, ça me semble être Francis Cabrel. Avec j'aurais voulu te dire, réponse.
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3: Aïe, aïe, aïe. C'est perdu.
0: Non, c'était bien Francis Cabrel, mais c'était l'encre de tes yeux.
1: Ah, bah voilà.
0: Voilà, l'encre de tes yeux, Francis Cabrel.
1: On a gagné les classes.
0: Oui, bon, vous n'irez pas à Astérix, mais vous irez aux Rogations. C'est déjà ça, en effet.
1: On ira acheter des sucreries.
0: Des chichis, des croustillons, des gaufres et tout ça. Des pommes d'amour aussi. Merci en tout cas, Florence. Bonne semaine à vous. Et puis, bonne fête des Rogations. Au revoir, Florence.
1: À vous aussi, au revoir.
0: Au revoir, merci. Et bon barbecue, peut-être pour le week-end prochain, c'est possible, peut-être, on va voir ça. L'encre de tes yeux, Cabrel, on se l'écoute quand même, hein. 1987.

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1: Retour dans le jardin, une nouvelle semaine avec Éric Le Boucher. Bonjour Éric.
2: Bonjour Régis, bonjour à tous.
1: Alors Éric, aujourd'hui on va toujours parler du gazon en ce début de semaine. Absolument. À quel moment pour ce jeune gazon faut-il le fertiliser? Qu'est-ce qui est indispensable pour obtenir un gazon de bonne qualité, Éric?
2: Eh bien, le succès d'un jeune gazon se résume à la préparation du support, c'est-à-dire le sol. Si vous semez sur une terre de remblai, ne comptez pas sur un miracle. Il est vrai que notre région est verdoyante, naturellement, grâce à cette humidité présente. Je le rappelle, je le disais la semaine dernière, c'est 200 jours de pluviométrie à peu près dans l'année. Donc même à la limite, sur le goudron, on arrive à avoir du gazon. Mais c'est pas ça. C'est-à-dire, si vous voulez vraiment avoir un gazon de qualité, que ça soit vraiment une moquette, il faut quand même une terre naturelle riche en matière organique et donc un matelas, comme on dit, une profondeur de sol de 30 à 40 cm de façon à assurer pendant des années, pour ne pas dire des siècles, la présence évidemment pertinente de cette prairie ou de ce gazon que vous souhaitez. Voilà, donc, et recréer véritablement cette fertilité dans son écosystème.
1: Ok, et que faut-il faire pour obtenir cette bonne terre indispensable à l'ensemencement d'un jeune gazon, alors?
2: Là encore, pour assurer la qualité du gazon, c'est une longue période. La profondeur de terre franche est importante pour assurer l'enracinement en profondeur de ce gazon, puisqu'il va prélever donc vraiment les sels minéraux en profondeur, et vous savez qu'il précipite avec les eaux de pluie régulières, et bien vous faites des apports, mais aussi les sels peuvent descendre en profondeur, donc cet enracinement se fait aussi en profondeur, et donc si la terre est de qualité, la plante s'enracine plus profondément et permet de passer des périodes fragiles comme l'été, où on peut aller chercher l'eau aussi, donc pas, non seulement la nourriture mais aussi l'eau en profondeur. Donc ça prouve que de mettre jusqu'à 30, 40, 50, 60 cm d'épaisseur de bonne terre, ce n'est que du bonheur pour notre gazon, et y compris pour tous les autres plantes vivaces et arbustes que vous allez pouvoir y planter sous la forme de massifs, bien évidemment.
1: Merci Eric, et on se retrouve dès demain.
2: À demain.
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0: Damiano David, The First Time. C'est sur Radio VFM.
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0: Dans l'agenda, à Bénibocage, samedi à la Maison de la Nature et de la Pierre Sèche, à partir de 15h30 au Hamelpin, un atelier au potager en permaculture, avec jardin, chantier de désherbage, identification des plantes sauvages, gratuit pour les adhérents. L'adhésion annuelle, elle est 10 euros. Hein. Contactez pour participer à cet atelier le 07 80 35 09 54, 07 80 35 09 54. Samedi, également, les cavaliers du Centre équestre de Vire vous présentent leur spectacle Royaume des Lyonnes, avec la participation d'Elisa Laville et d'autres artistes équestres. C'est 12 euros par adhérent, 4 euros pour les moins de 12 ans, 15 euros pour les non-adhérents, 6 euros pour les moins de 12 ans. Billetterie de 13h30 à 19h mercredi prochain et samedi de 15h à 18h pour le spectacle qui aura lieu samedi. Si c'est samedi de 15h à 18h, ça va être tard pour le spectacle. Donc il y a un petit problème, on verra l'annonce. Samedi à 16h30, donc, les cavaliers du Centre équestre et leur spectacle Le Royaume des Lyonnes à Saint-Martin-des-Besaces à partir de 18h à l'église. Concert repas au profit de la restauration de l'église de Saint-Denis, Maison Celle, avec Violette Cadix, Bridge Gospel. Le menu est 10 euros. Pour les moins de 10 ans, 5 euros. Restauration buvette et réservation au 06 78 03 20 36, 06 78 03 20 36. Et puis sachez aussi que le comité des fêtes de Saint-Martin-de-Talvorde organise un rallye jeu, départ entre 14h et 15h, c'est samedi 30 mai. Rendez-vous à la Maison du Temps Libre de Martilly, 5 euros par équipe de 4 personnes maxi, sur inscription au 06 70 38 88 19, 06 70 38 88 19. Rendez-vous demain à l'espace de vie sociale de Neuville à 14h30 pour un temps d'échange accueil café. Et puis mercredi à la médiathèque, un atelier histoire et bidouille avec des histoires à raconter, des jeux, des créations pour les enfants de 4 à 7 ans. Et bien évidemment, la fête de l'Ascension aussi à Cahagnes avec matinée triple jeudi, vide grenier toute la journée, fête foraine l'après-midi à 14h, retraite au flambeau et fanfare donné sur Odon avec feu d'artifice jeudi soir à Cahagnes. Et samedi à 13h30, il y aura un concours de pétanque et un concert rock à partir de 19h30 à la salle des fêtes. Rendez-vous donc à Cahagnes jeudi.

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1: Allez, c'est reparti pour une nouvelle boîte à cadeaux ce matin. Et là, on va retrouver Jean-Pierre. Bonjour Jean-Pierre.
2: Bonjour Régis.
1: Bonjour Jean-Pierre, ça va? Oui, très bien. Vous avez profité de la semaine dernière pour faire quelques petites balades?
2: Oui, un petit peu.
1: Un petit peu. Bon, dimanche, c'était moins bien. Hein, voilà. Bon.
2: Non, les annonces du froid.
1: Les annonces, oui, c'est un peu plus froid là à partir de cette semaine. Oui, ça va être un peu plus froid, un peu plus perturbé. Jean-Pierre, on y va pour la boîte à cadeaux. Mais oui, la fameuse boîte à cadeaux, 1, 2, 3, 4, 5, 6, avec des boîtes qui contiennent des tickets de manège pour aller aux rogations à Vire-Normandie à partir de jeudi, la grande fête des rogations. Jean-Pierre, je vous écoute. Quelle boîte? 1, 2, 3, 4, 5, 6.
2: 6.
1: La boîte numéro 6, on ouvre la boîte.
0: C'est un cadeau et tirage au sort.
1: Oh bah c'est bien. Oh bah c'est bien. Le cadeau, c'est des tickets de manège pour la fête dérogation. Et en plus, vous participez sans être obligé d'avoir le jeu bonus au tirage au sort qui vous permettra de gagner, Jean-Pierre, eh bien, un séjour, pourquoi pas, au parc Astérix.
2: Bon, pour moi.
1: Vous ferez Obélix ou Idéfix. Hein, d'accord. Jean-Pierre, les tickets de manège pour les grands, pour les petits?
2: Voilà.
1: Non, mais qu'est-ce qu'on choisit? Ou les deux?
2: Les deux.
1: Les deux, ils ont quel âge, les personnes que vous allez emmener au manège?
2: Ils ont 5 ans et 7 ans.
1: Ah oui, donc pour les petits, alors. Et puis, je vous mets un petit peu à manger une gaufre ou un truc comme ça, d'accord? On fait comme
2: ça? Ah oui, c'est sympa.
1: Alors, des petits manèges, et puis, d'accord, ok. Vous viendrez retirer tout ça vendredi matin à Radio VFM, à partir de 10h, d'accord?
2: Ah oui, vous êtes ouvert?
1: Oui, on sera ouvert vendredi matin, à partir de 10h. Non, on fait pas faire un pont pour de bon, comme le chantait des Creavers. Nous, on fait pas le pont, non. On ouvre pour vous, pour la fête dérogation. Voilà.
2: Bonne journée.
1: Merci Jean-Pierre, bonne journée à vous et bravo. Au revoir.

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Et les tickets de manège, ne l'oubliez pas, continuez de vous inscrire pour jouer avec nous à la boîte à cadeaux cette semaine. Spéciale fête dérogation.

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1: Bonjour Quentin, bienvenue à toutes et à tous pour vos infos régions sur Radio VFM. Élu à Trutmer-le-Petit en mars 1989, maire depuis novembre 90 de la commune jusqu'aux dernières élections. En 2026, Fernand Chesnel, âgé de 76 ans, a reçu un hommage officiel dimanche dernier, organisé par la municipalité viroise. Sa successeure Hélène Leprince a souligné son rôle d'élu qui a accompagné le territoire et le maire de Vire-Normandie, Pascal Martin, a insisté sur la défense de la ruralité et de la proximité. De son côté, Fernand Chesnel s'est rappelé également des temps forts de ses différents mandats. Fernand Chesnel.
2: Comme temps fort de mon mandat, c'est d'avoir mis l'adduction d'eau, puisque c'était la seule commune du département qui ne l'avait pas quand je suis rentré

0: Sommaire. Ensuite, le temps fort, j'avais demandé au Conseil Général, au début de mon mandat, de faire une réserve foncière pour aménager la 524 pour pouvoir faire les travaux. Et ce qui a permis au Conseil départemental d'améliorer la 524 et de nous faire l'aménagement foncier.
1: L'ancien agriculteur est président depuis de nombreuses années également de la Société d'agriculture de Vire. Il espère pouvoir fêter bientôt les 180 ans de la plus ancienne association viroise, Fernand Chesnel.
0: Tous mes collègues souhaitent que je reste, et moi le premier, je suis partant, si ma santé me le permet, car dans deux ans, en 2028, nous aurons 180 ans de la société, qui est la plus vieille société de Vire, et en même temps, j'aurai 30 ans à la présidence. Ça serait pour moi quelque chose qui me satisferait.
1: Et maintenant, direction le Bessin, avec le retour en ce mois de mai de la Cyclo Scénic Day, deuxième édition de cette randonnée à vélo proposée par l'Office de Tourisme de Bayeux Intercom. 51 km le 31 mai prochain entre Arromanches et la Pointe du Hoc, le long de la Scénic Route 1944, la véloroute panoramique des plages du débarquement. Une journée convivial et familial entre sport, mémoire et paysage d'exception, les précisions de Loïc Jamin, le président de l'Office de Tourisme intercommunal.
2: On est sur deux enjeux forts de notre développement touristique, le vélo et le D-Day. Le vélo, on a beaucoup développé d'itinéraires sur notre destination du Bessin et de Bayeux Intercom notamment, mais il y a aussi cette vélo maritime qui transite via les plages du débarquement. Donc l'idée, effectivement, c'est de concilier les deux et de faire découvrir des paysages fantastiques. Et puis aussi de nous arrêter sur des points de vue, je pense, quand on est en haut de Beach et de faire réfléchir sur la paix, sur la liberté.
1: Loïc Jamin, le président de l'Office de Tourisme de Bayeux Intercom, deuxième édition donc de cette Cyclo Scénic Day à vivre le 31 mai prochain. Une randonnée de 51 km entre Arromanches et la Pointe du Hoc, accessible à partir de 14 ans. Le retour s'effectuera par autocar avec remorque pour les vélos, inscription via la plateforme Hello Asso. Le lien à retrouver sur notre page Facebook, tarif de cette journée 20 € par personne. Le sport et le football, avec la déception de l'association du football virois qui, devant près de 2000 personnes, record de la saison à Pierrecomte, n'a pu faire que match nul 0-0 face au leader Pontivy. Et pourtant, Vire a tout tenté, a été plutôt dominateur, mais n'a jamais réussi à concrétiser ses nombreux coups de pied arrêtés. La réaction du joueur virois Lucas Boudonnet.
3: Il n'a pas manqué grand-chose, un peu plus de justesse technique devant, je pense, pour finir les actions. Mais sinon, je pense qu'on a mis tous les ingrédients, l'intensité, l'agressivité pour gagner. Malheureusement, c'est pas passé.
1: Vire a sans doute laissé passer sa chance de monter en National 2, même s'il reste un ultime espoir lors de la dernière journée. En cas de défaite de Pontivy face à Vannes et victoire des Virois à Erguet, on veut toujours y croire, en tout cas dans l'équipe, à l'image de Benjamin Guillaumard, le buteur virois qui a fait son retour en seconde période après plusieurs semaines d'indisponibilité. Benjamin Guillaumard.
4: Si on est amené à gagner et qu'ils font un faux pas, on sait jamais. Donc faut y croire, il reste un match, faut bien finir la saison quoi qu'il arrive et on fera les comptes à la fin.
1: Réponse donc définitive le week-end prochain. On fera les comptes également du côté du Bayeux Football Club, toujours pas assuré du maintien puisque les Bayeuxins ont fait match nul au stade Henri-Jeanne ce week-end, un but partout comme à l'aller d'ailleurs face à la réserve du Havre. Bayeux qui a mené jusqu'à la 90e minute de jeu avant de se faire égaliser. Quant au Canet, pour le dernier match de la saison à domicile au stade Michel Dornano, là aussi un match nul 0-0 face à Concarneau, un match dans une ambiance de feu puisque le Malherbe Normandie Cup célébrait ses 30 ans, une ferveur impressionnante mais qui, hélas, n'a pas donné lieu à une victoire canaise.
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1: Cet après-midi, nuages et soleil vont alterner avec des températures de l'ordre de 13 à 16 degrés sur le Bessin. Ce soir, 11 à 9 degrés. Encore une nuit fraîche avec 6 degrés. Côté température, les choses ne s'amélioreront pas tout au long de la semaine. Ce sera assez frais avec demain, mardi, un temps ensoleillé après dissipation des brouillards et quelques nuages aussi l'après-midi. Toujours des températures de 15 à 17 degrés. Retour de nouvelles perturbations à partir de mercredi. La fin de vos infos régions. Bon appétit, bon après-midi. 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
1: Bonjour à tous. La France est suffisamment équipée en masques et en tests, selon la ministre de la Santé ce matin, après la confirmation d'un premier cas d'antivirus dans l'Hexagone. Il s'agit de l'une des passagères françaises qui a séjourné sur le navire de croisière MV Onduz. Elle a été rapatriée à l'hôpital Bichat à Paris hier. Une vingtaine de personnes étaient placées à l'isolement en France hier soir. Après l'annonce par Paris et Londres de l'envoi de bâtiments militaires dans la région pour sécuriser le détroit d'Ormuz, l'Iran a menacé la France et le Royaume-Uni. Emmanuel Macron a donc tenté de calmer le jeu depuis Nairobi au Kenya en affirmant, je cite, que Paris n'a jamais envisagé un déploiement militaire naval dans le détroit d'Ormuz, mais une mission de sécurisation concertée avec l'Iran. Les cours du pétrole sont repartis à la hausse cette nuit suite au message posté par Donald Trump sur son réseau social indiquant qu'il n'acceptait pas la réponse des Iraniens en proposition américaine pour mettre fin au conflit. Face à la hausse des prix du carburant, le gouvernement envisage d'aider davantage de Français que ceux qui sont aidés aujourd'hui, selon Maud Bréjon, la porte-parole du gouvernement. Des précisions seront données dans les prochains jours. Les débats s'annoncent à nouveau compliqués au Sénat ce lundi. La réforme de la fin de vie doit à nouveau être examinée et les sénateurs hostiles au texte hésitent sur la conduite à tenir entre opposition frontale ou présentation d'un texte alternatif. Les sénateurs qui, dans le même temps, doivent adopter définitivement ce lundi le projet de loi contre les fraudes sociales et fiscale. Une plainte collective déposée par 16 familles auprès du parquet de Paris pour abus de faiblesse contre TikTok. Les familles qui déposent plainte ont notamment été endeuillées pour 5 d'entre elles par le suicide de leur fille. Les autres mineurs souffrent d'anorexie, de dépression ou encore d'idées suicidaires. Et puis sport et rugby, c'est le gros coup de La Rochelle. On parle de top 14. Les Maritimes se sont imposés au Racing 92. Première défaite des Franciliens à domicile cette saison. Au classement, le Racing est 7e, La Rochelle 8e, respectivement à 3 et 6 points de Bordeaux, 6e et dernier qualifié pour les phases finales.
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1: Bonjour à tous. Au total, 27 personnes en France ont été identifiées comme cas contact de croisiéristes du MV Ondus, malade de l'antivirus. Pour l'heure, un seul malade est enregistré en France. Il s'agit de l'une des passagères du bateau rapatrié à l'hôpital Bichat à Paris hier. À noter également que selon la ministre de la Santé ce matin, la France est suffisamment équipée en masques et en tests. Des dizaines d'agriculteurs manifestent près de la raffinerie de Fézin dans le Rhône ce matin. Ils demandent des aides supplémentaires au gouvernement pour faire face à la flambée des prix des carburants. Ce matin, Aurore Berger, la porte-parole du gouvernement, a assuré que le gouvernement y travaillait déjà et que des précisions seront données dans les prochains jours. Les cours du pétrole qui sont repartis à la hausse cette nuit suite au message posté par Donald Trump sur son réseau social. Il indique qu'il n'accepte pas la réponse des Iraniens aux propositions américaines pour mettre fin au conflit. Emmanuel Macron, lui, poursuit sa tournée africaine de 5 jours. Après une étape en Égypte pour inaugurer le nouveau campus de l'Université de la Francophonie, le président français se rend au Kenya. Aujourd'hui et demain, il co-présidera à Nairobi le sommet Africa Forward. 3 personnes sont mortes dans l'incendie qui a eu lieu cette nuit à Décines-Charpieu dans la banlieue de Lyon. La piste criminelle est envisagée. Une plainte collective est déposée par 16 familles auprès du parquet de Paris pour abus de faiblesse contre TikTok. Les familles qui déposent plainte ont notamment été endeuillées pour 5 d'entre elles par le suicide de leur fille. Les autres

Les mineurs souffrent d'anorexie, de dépression ou encore d'idées suicidaires. Sport et football avec les résultats de la 33e journée de Ligue 1. Le PSG l'a emporté 1-0 contre Brest et n'est plus qu'à un point du titre. Lille grimpe sur le podium après son succès 1-0 à Monaco, tandis que Lyon a chuté à Toulouse 2-1. Rennes a battu le Paris FC 2-1. Marseille gagne également au Havre 1-0. Et Auxerre domine Nice 2-1. Un but partout enfin entre Angers et Strasbourg.

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heureuse de vous retrouver sur Radio FM dans la boîte à souvenirs. Excellent lundi à tous, la boîte à souvenirs, 13h-16h avec Nati. Soyez les bienvenus en ce début d'après-midi. Il est 13h passé maintenant de 3 minutes. Et dans cette boîte à souvenirs, il y aura bien sûr de la musique avec encore plein de tubes, mais également vos petites infos pratiques et les rubriques. On va dès maintenant retrouver ce tube des années 80-87 précisément, le tube de Julie Pietri, Ève, lève-toi. Et puis on vous prépare Zucchero avec Baila Morena en 2001. Belle journée à tous.

Belle journée sur Radio VFM. Alors aujourd'hui, nous sommes le 11 mai, lundi 11 mai, 131e jour de cette année. Nous souhaitons une bonne fête aux Estelle et aux Stella. Et surtout, sachez qu'aujourd'hui, c'est le premier jour des Saintes Glaces. Hein, c'est la Saint-Mamère. On parle anniversaire avec aujourd'hui les anniversaires des people suivants. Sabrina Carpenter qui vient d'enregistrer un duo avec Madonna. Et oui, rien que ça, la star américaine fête ses 27 ans. Anniversaire de l'actrice et mannequin Laetitia Casta, 48 ans. Jalil Lesper, l'acteur français, a aujourd'hui 50 ans. L'acteur français Benoît Magimel, lui, a 52 ans. Estelle Lefébure, qui, elle, aujourd'hui, a 60 ans, en ce 11 mai. On a également l'anniversaire de Renaud, le chanteur, fête ses 74 ans. Et puis Ringo, souvenez-vous, hein, Sheila et Ringo, le duo des années 70, eh bien, lui fête ses 79 ans aujourd'hui. Sans oublier l'humoriste Jean-François Derek, qui lui a 79 ans. On a une pensée également pour Isabelle Mergault, qui nous a quittés il y a maintenant quelques semaines et qui aurait eu aujourd'hui 68 ans. Voilà pour les anniversaires. On vous souhaite le vôtre agréable aujourd'hui. Bon lundi, bonne semaine. On retrouve la musique. Un petit voyage en Italie. Voici Lily Cube.

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18: On écoute sur Radio BFM les petites annonces avec loup local commercial 80 mètres carrés à Saint-Sever Calvados, 395€ par mois. Vous contactez le 06 12 58 27 59. 06 12 58 27 59. À vendre 4 roues, 208 GT, phase 2, 550€ à débattre au 06 75 72 93 37. 06 75 72 93 37. A été trouvé chien croisé labrador femelle noir blanc à Montbertrand et un croisé labrador noir mâle à Saint-Clair à Vire-Normandie. Et a été trouvé plusieurs chats européens mâle tigré à Maurice-du-Rosse à Vire-Normandie, européen mâle noir et blanc à Coulonce, a également européen femelle tricolore à Coulonce et un européen femelle noir également à Coulonce, Vire-Normandie. Pour ces annonces, vous contactez le chenil fourrière de Vire, Oser Bureau, au 02 31 67 99 95, 02 31 67 99 95. Et puis on parle frelon asiatique à Vire-Normandie, soyez vigilants, regardez autour de votre maison si la fondatrice, un futur reine, n'a pas construit un nid primaire, les avant-toits, dans un abri de jardin, sous un hangar ou une véranda, etc. Le nid n'est pas plus gros qu'un point si vous en découvrez un. Eh bien, contactez le chenil fourrière de Vire-Normandie qui interviendra pour la désinsectisation au 02 31 67 99 95.

0: La série britannique Legends débarque cette semaine sur Netflix. Elle suit des douaniers envoyés sous couverture pour infiltrer des gangs de trafiquants de drogue. Au début des années 1990, les douanes britanniques peinent à répondre à l'ampleur du trafic de drogue. Une opération secrète est alors confiée à cette petite équipe de fonctionnaires. Leur objectif, se faire passer pour des criminels afin d'approcher certains des gangs les plus dangereux du pays.
1: Votre légende, c'est les identités qu'on emprunte quand on opère sous couverture. Votre légende doit faire partie de vous. Un mot de trop ou une mauvaise décision suffit à vous condamner.
2: La lutte contre l'héroïne est une priorité nationale. Madame Thatcher a besoin d'une lutte qu'elle peut remporter, et la voilà. Vous pensez qu'une poignée d'agents des douanes pourra se mesurer aux plus grands trafiquants du pays ?
1: Sans le moindre doute.
0: La série s'appuie sur une histoire vraie peu connue tout en adoptant les codes du thriller d'infiltration et du drame criminel britannique. Le thriller policier danois Octobre, de retour sur Netflix avec une saison 2 en 6 épisodes. Dans cette nouvelle saison, une femme de 41 ans disparaît. L'enquête révèle qu'elle était surveillée et harcelée depuis des mois par un individu qui la forçait à participer à un jeu inquiétant de cache-cache ponctué d'images, de vidéos et d'une comptine d'apparence enfantine. Lorsque la victime est retrouvée morte, le duo d'enquêteurs établit un possible lien avec un meurtre non résolu, celui d'une lycéenne de 17 ans tuée 2 ans plus tôt. Prime Video nous replonge cette semaine dans la série d'espionnage Citadel avec une saison 2. Dans la première saison, Citadel, agence d'espionnage international indépendante, était détruite par Manticore, un puissant réseau opérant dans l'ombre. Deux agents d'élite survivaient avec leurs souvenirs effacés avant d'être ramenés dans le conflit. Cette fois, une nouvelle menace va obliger les anciens agents de Citadel à reformer une équipe et à lancer une mission mondiale, alors que les alliances restent instables et que Manticore demeure au cœur des tensions.
3: Si on veut se donner une chance, il va nous falloir mon ancienne équipe.
4: Mason, on peut pas lui faire confiance.
3: Si Mason Kane a bien un talent, c'est celui de tuer des gens.
5: Alors c'est ça ton équipe de choc?
6: T'es qui toi?
5: Hutch. Enchanté. Et elle, c'est ma partenaire Céline.
7: Pas enchanté. Il nous faut une pièce maîtresse de l'espionnage européen. Frank Sharp.
8: Il me rappelle vraiment quelqu'un.
9: Un ancien amant sublime?
8: Non. Mon oncle, c'était un homme triste et pauvre. Et il est mort tout seul.
0: Une nouvelle saison qui prolonge cette logique de thriller d'espionnage à grande échelle. La saison 4 de The Boss est disponible cette semaine sur Disney+. Eliseo devient l'homme le plus influent du pays, mais un complot mené par son rival de toujours, Mathias Zambrano, menace de le faire chuter. La rivalité entre les deux hommes va franchir toutes les limites imaginables. Eliseo joue gros au point de risquer sa propre vie. Impulse de retour sur Disney+, avec une 6e saison qui s'ouvre sur une attaque brutale contre la famille Devendro. Il déclenche un plan de vengeance implacable, bien décidé à faire tomber ses anciens alliés, quitte à mettre son propre empire en péril. Pendant ce temps, Morello s'allie à sa fille fugitive Inès, à son mari Afonso et à un groupe d'anciens policiers de milice avec pour objectif faire reculer le trafic de drogue dans les communautés de Rio de Janeiro. Mais alors que chacun suit ses propres intérêts, les liens les plus forts risquent de se briser et chaque décision pourrait laisser des cicatrices profondes. Voilà pour les sorties séries de la semaine, on se retrouve la semaine prochaine.

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0: Bon après-midi sur Radio VFM. Voici les offres d'emploi. L'entreprise de bâtiment Gosselin à Viromandie, rénovation et agrandissement recherche dans le cadre de son développement un menuisier plaquiste pour un contrat en CDI, 40 heures semaine pour les chantiers à moins de 20 km de Vire. Une expérience de 2 ans minimum est souhaitée. Pour postuler, contactez M. Gosselin au 02 31 69 49 85. 02 31 69 49 85 ou envoyez votre CV par mail à entreprise.gosselin@gmail.com. Vous êtes à la recherche d'un emploi, Vie et Partage recrute. Cette association accompagne les demandeurs d'emploi en proposant des missions courtes ou longues dans de nombreux secteurs. Aide ménagère, jardinage, petit bricolage, que vous soyez particulier, entreprise ou collectivité, n'hésitez pas à contacter donc Vie et Partage qui peut mettre rapidement une personne à votre disposition. Alors, vous habitez dans le bocage, n'attendez plus, contactez Vie et Partage au 02 31 67 71 83 02 31 67 71 83. La Maison de la Nature et la Pierre Sèche recherchent des bénévoles pour aider à tenir des stands animés aux dates suivantes. Pour le Salon de l'innovation de l'environnement et du paysage, campus du LECTA de Vire, le 7 mai de 9h à 17h, atelier et jeux de découverte de la pierre sèche. Pour la journée de la Terre à Aunay-sur-Odon, le samedi 30 mai de 9h30 à 19h. Pour la fête de la mare, le dimanche 20 septembre de 9h30 à 18h. Alors les missions attendues, eh bien accueillir le public de passage en compagnie d'autres bénévoles, distribuer de la documentation, proposer de jouer aux jeux mis à disposition sur le stand et aider à l'installation et au rangement du stand. Alors pas de compétences requises, hein, juste l'envie d'apprendre, de partager et de faire connaissance. Et bien sûr tout ça dans la bonne humeur. Vous pouvez contacter le 07 81 35 09 54 si ça vous intéresse. 07 81 35 09 54.
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Belle journée à tous et belle semaine avec Radio VFM. Vous êtes dans la boîte à souvenirs, 13h-16h, Nathie avec vous pour vous accompagner. Bienvenue si vous venez de nous rejoindre après France Gall, musique. Eh bien, je vous propose de rejoindre les 14h et le Flash Info avec Grégory Lemarchal et son tube Écrit l'Histoire et Jimmy Cliff, Reggae Night. Bonne écoute à tous, on se retrouve après 14h.

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1: Bonjour à tous. Au total, 27 personnes en France ont été identifiées comme cas contact de croisiéristes du MV Ondus, malade de l'antivirus. Pour l'heure, un seul malade est enregistré en France. Il s'agit de l'une des passagères du bateau rapatrié à l'hôpital Bichat à Paris hier. À noter également que selon la ministre de la Santé ce matin, la France est suffisamment équipée en masques et en tests. Des dizaines d'agriculteurs manifestent près de la raffinerie de Fezin dans le Rhône ce matin. Ils demandent des aides supplémentaires au gouvernement pour faire face à la flambée des prix des carburants. Ce matin, Aurore Berger, la porte-parole du gouvernement, a assuré que le gouvernement y travaillait déjà et que des précisions seront données dans les prochains jours. Les cours du pétrole qui sont repartis à la hausse cette nuit suite au message posté par Donald Trump sur son réseau social. Il indique qu'il n'accepte pas la réponse des Iraniens aux propositions américaines pour mettre fin au conflit. Emmanuel Macron, lui, poursuit sa tournée africaine de 5 jours, après une étape en Égypte pour inaugurer le nouveau campus de l'Université de la Francophonie. Le président français se rend au Kenya. Aujourd'hui et demain, il co-présidera à Nairobi le sommet Africa Forward. 3 personnes sont mortes dans l'incendie qui a eu lieu cette nuit à Décines-Charpieux, dans la banlieue de Lyon. La piste criminelle est envisagée. Une plainte collective est déposée par 16 familles auprès du parquet de Paris pour abus de faiblesse contre TikTok. Les familles qui déposent plainte ont notamment été endeuillées pour 5 d'entre elles par le suicide de leur fille. Les autres mineurs souffrent d'anorexie, de dépression ou encore d'idées suicidaires. Sport et football avec les résultats de la 33e journée de Ligue 1. Le PSG l'a emporté 1-0 contre Brest et n'est plus qu'à 1 point du titre. Lille grimpe sur le podium après son succès 1-0 à Monaco, tandis que Lyon a chuté à Toulouse 2-1. Rennes a battu le Paris FC 2-1. Marseille gagne également au Havre 1-0. Et Auxerre domine Nice 2-1. Un but partout enfin entre Angers et Strasbourg.

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1: Et on va parler agenda sur Radio VFM. Rendez-vous dans le Bessin à Cerisy-la-Forêt ce mercredi 13 mai, mais également le 20 et 27 mai à l'abbaye Saint-Vigor, rue des Sangles. Visite de l'abbaye Saint-Vigor. Les amis de l'abbaye proposent une visite guidée avec la découverte insolite du souterrain médiéval. C'est tous les mercredis à 15h jusqu'au 30 septembre. Tarif 9€, réduit 6€. Renseignements au 02 33 57 34 63. 02 33 57 34 63. Jeudi 14 mai, à Bretteville-l'Orgueilleuse, de 10h à 18h, le FC Tan BLF organise son tournoi de pétanque en triplette. Renseignements 06 61 10 99 94. À Mont-en-Bessin, jeudi 14 mai, foire au grenier organisée par le comité des fêtes. Au Molé-Litry, ce jeudi à 14h à la salle des fêtes, un thé dansant organisé par les petits bals du Molé-Litry. Renseignements 06 77 69 24 14. Et puis à Montfiquet, vendredi 15 mai à 10h30 à la Maison de la Forêt, une sortie nature organisée par l'Office du Tourisme Isigny-Omaha. Partez pour une balade de 2 km à la découverte des différents milieux de la forêt. Le tarif est de 7€, réduit 4€. Renseignements au 02 31 21 46 00. À Courseulles-sur-Mer, vendredi de 15h à 19h au centre Juno Beach, Voix des Français Libres, don du sang. Le centre Juno Beach ouvre ses portes pour accueillir une collecte de sang organisée par l'établissement français du sang. Inscription avant le 15 mai au 02 31 37 32 17.

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Soyez les bienvenus dans l'actualité People de cette semaine. On attaque avec Anne Hathaway qui est élue la plus belle femme du monde par le magazine américain People. L'actrice de 43 ans fait la couverture de cette nouvelle édition. Elle profite de l'interview pour se confier sur son rapport à l'âge et la comédienne se sent épanouie et oublie la quête de la perfection. Elle avoue avoir manqué de confiance en elle jusqu'à la fin de la trentaine. Son mari, Adam Schulman, et ses deux garçons l'aident à trouver son équilibre et donc elle est à l'affiche, je vous le rappelle, du Diable s'habille en Prada. Le deuxième volet, évidemment, donc du film Événement. Direction désormais la musique avec le rappeur Drake qui tease la sortie de son prochain album. Ce projet s'appelle Iceman. Pour connaître la date de sortie, c'est très simple. Drake a donné les coordonnées d'un énorme bloc de glace posé dans Toronto, au Canada. La date est à l'intérieur. Après plus de 24 heures de fonte, on a appris que l'album sortirait le 15 mai prochain. Et puis enfin, Madonna lance un appel à l'aide sur son compte Instagram. Ses vêtements de scène ont disparu après son apparition surprise avec Sabrina Carpenter au festival Coachella. Quelqu'un a volé sa veste, son corset et sa robe vintage, des pièces qui proviennent de ses archives personnelles. La chanteuse portait cette tenue exacte lors de ses concerts à Coachella en 2006. Et d'autres vêtements de cette époque manquent à l'appel. L'artiste promet une récompense pour récupérer ce morceau de son histoire. Voilà pour les infos People de cette semaine. Passez une

0: Bel après-midi sur Radio VFM. 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
18: Bon lundi et bonne écoute sur Radio VFM. On va parler football à présent, après un week-end placé largement sous le signe du football, où on vous a fait vivre deux matchs, l'AF Virois Pontivy et Stade Malherbe de Caen Concarneau, deux matchs qui se sont soldés par des matchs nuls. Et bien le week-end prochain, ce sera donc le dernier match pour l'AF Virois, qui peut encore espérer un petit espoir d'être numéro 1 du classement et de monter en National 2. Le match se jouera donc le 16 mai à 18h à Ergué-Gabéric. Autre match de foot, celui de Bayeux, puisque Bayeux a joué le week-end dernier en Régional 1, match nul face au Havre. Et prochain match, ce sera de la Coupe de Normandie, ce sera jeudi. Jeudi, Coupe de Normandie senior, les huitièmes de finale. Bayeux qui se déplacera au USC Mésidon à 15h. Voilà pour le rendez-vous de Bayeux FC. Et enfin le Stade Malherbe de Caen, dernier match qui se jouera à Aubagne, dernier déplacement ce vendredi 15 mai à 19h30 Aubagne-Caen. Ce sera donc le dernier match en national pour cette saison pour le Stade Malherbe de Caen.

la boîte à souvenirs sur Radio VFM avec effectivement plein de musique, de souvenirs. On a écouté Céline Dion, on ne change pas. C'était en 1998. Je vous propose maintenant une dernière séance. 1977 avec Eddie Mitchell. Et juste avant l'info de 15h, l'actu nationale et internationale de 2 minutes à 15h, et bien voici les Four Notes Blondes. C'est un tube sorti en 1992 avec le titre What's Up. Je vous souhaite un excellent lundi et une belle semaine en notre compagnie.

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1: Bonjour à tous. Au total, 27 personnes en France ont été identifiées comme cas contact de croisiéristes du MV Ondus, malade de l'antivirus. Pour l'heure, un seul malade est enregistré en France. Il s'agit de l'une des passagères du bateau rapatrié à l'hôpital Bichat à Paris hier. À noter également que selon la ministre de la Santé ce matin, la France est suffisamment équipée en masques et en tests. Des dizaines d'agriculteurs manifestent près de la raffinerie de Fézin dans le Rhône ce matin. Ils demandent des aides supplémentaires au gouvernement pour faire face à la flambée des prix des carburants. Ce matin, Aurore Berger, la porte-parole du gouvernement, a assuré que le gouvernement y travaillait déjà et que des précisions seront données dans les prochains jours. Les cours du pétrole qui sont repartis à la hausse cette nuit suite au message posté par Donald Trump sur son réseau social. Il indique qu'il n'accepte pas la réponse des Iraniens aux propositions américaines pour mettre fin au conflit. Emmanuel Macron, lui, poursuit sa tournée africaine de 5 jours après une étape en Égypte pour inaugurer le nouveau campus de l'Université de la Francophonie. Le président français se rend au Kenya. Aujourd'hui et demain, il co-présidera à Nairobi le sommet Africa Forward. 3 personnes sont mortes dans l'incendie qui a eu lieu cette nuit à Décines-Charpieu dans la banlieue de Lyon. La piste criminelle est envisagée. Une plainte collective est déposée par 16 familles auprès du parquet de Paris pour abus de faiblesse contre TikTok. Les familles qui déposent plainte ont notamment été endeuillées pour 5 d'entre elles par le suicide de leur fille. Les autres mineurs souffrent d'anorexie, de dépression ou encore d'idées suicidaires. Sport et football avec les résultats de la 33e journée de Ligue 1. Le PSG l'a emporté 1-0 contre Brest et n'est plus qu'à un point du titre. Lille grimpe sur le podium après son succès 1-0 à Monaco, tandis que Lyon a chuté à Toulouse 2-1. Rennes a battu le Paris FC 2-1. Marseille gagne également au Havre 1-0 et Auxerre domine Nice 2-1. Un but partout enfin entre Angers et Strasbourg.
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Dernière partie de la boîte à souvenirs à 15h03. Bienvenue si vous venez de nous rejoindre dans la boîte à souvenirs. Encore des rendez-vous comme les agendas, hein, idées de sortie. On vous proposera également encore une petite nouveauté vers 15h30 d'une artiste qu'on a eu le plaisir de recevoir d'ailleurs sur la scène du Théâtre de Vire ou encore au Trophée de Bayeux. Pour l'instant, voici un tube de 1985. Opus avec Life is Life et nous écouterons également Jane Birkin avec Didouda 1973.

très bonne écoute sur Radio VFM, le rendez-vous de l'agenda dans le bocage à présent. Ce mercredi 13 mai, de 10h30 à 12h à la médiathèque, atelier d'éveil Bébéli. C'est un temps d'échange convivial, familial et participatif pour les enfants de moins de 3 ans. Ce mercredi, de 14h à 17h à Vire-Normandie, au jardin des 4 saisons Val-de-Vire, activité extérieure. Atelier jardin, gratuit tout public. Pour tout renseignement, le 02 31 66 66 47, 02 31 66 66 47. Mercredi, de 16h30 à 17h30 à la médiathèque, il y aura un atelier histoire et bidouille. Venez écouter donc des histoires et ensuite, bidouiller tous ensemble des histoires, des jeux, des créations. C'est pour les enfants de 4 à 7 ans. À Vire-Normandie, du jeudi 14 au lundi 25 mai, place du Château, c'est la foire des rogations avec à 11h, jeudi 14, l'ouverture de la foire, le samedi 16 mai à 23h, feu d'artifice à l'écluse et le dimanche 17, il y aura la braderie vide-grenier en centre-ville. À Cagnes, on fête aussi l'Ascension, le jeudi 14 mai à 8h, matinée trip, vide-grenier toute la journée, à 14h, fête foraine, à 22h30, retraite au flambeau avec la fanfare donnée sur Audon et feu d'artifice. Le samedi 16 mai à 13h30, concours de pétanque, concert rock à partir de 19h30 à la salle des fêtes. À la Graverie, jeudi 14 mai à partir de 14h30, la Graverie Running organisée par la Graverie Cyclo et l'USI. La Graverie, trail, marche et cyclo, apéro-concert à partir de 18h30, feu d'artifice à partir de 22h30. Les bénéfices seront reversés au centre Baclès pour la recherche contre le cancer. Et puis le vendredi 15 mai, de 9h à 12h, à l'espace du Val-de-Vire, atelier tricot gratuit ouvert à tous. Renseignements 02 31 66 66 47.

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vous l'avez dit, une petite nouveauté à présent sur Radio VFM à 15h30 minutes. Une nouveauté avec une artiste qu'on aime beaucoup, qu'on apprécie et qu'on aime proposer avec son nouveau titre Amour, Amor. Elle s'appelle Victoria Sio, après avoir passé plusieurs fois sur scène, donc avec des comédies musicales comme Le Roi Soleil, notamment la première version. Eh bien, nous, on l'avait reçue sur la scène du théâtre de Vire hein, pour nos challenges sportifs, mais également les trophées sportifs à Bayeux. Voici Victoria Sio. Je vous laisse découvrir son nouveau titre qu'on aime beaucoup, Amour, Amor, sur Radio VFM. Belle journée. Ce soir.

0: Le rendez-vous agenda spécial carte de membre. 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Et puis également en vous déplaçant donc à nos studios 62 rue Morane, Vire, Normandie. Au Bénibocage, le samedi 16 mai de 15h30 à 17h, 28 Le Hamelpin à la Maison de la Nature et de la Pierre Sèche, un atelier au potager en permaculture. Tour du jardin, chantier de désherbage, identification des plantes sauvages, gratuit pour les adhérents, adhésion annuelle 10 euros. Renseignements 07 81 35 09 54, 07 81 35 09 54. À Saint-Martin-d'Hébzas, le samedi 16 mai à partir de 18h à l'église, concert repas au profit de la restauration de l'église de Saint-Denis-Maisoncelle avec Violette Galix Bridge Gospel. Menu 10 euros, pour les moins de 10 ans 5 euros, restauration, buvette sur place, réservation au 06 78 03 20 36 06 78 03 20 36. Le samedi 30 mai, le comité des fêtes de Saint-Martin-Talvande, Vire-Normandie, organise un rallye de jeux. Départ entre 14h et 15h. Rendez-vous à la maison du temps libre à Martilly. 5 euros par équipe, des équipes de 4 personnes maximum. Sur inscription 06 70 38 88 19. 06 70 38 88 19. Plusieurs thèmes et jeux proposés, quiz, rébus, énigmes, etc. pour s'amuser en famille ou entre amis. Le samedi 13 juin, la TVS organise une randonnée pédestre au départ de Courtil, de 5 km vers le Mont-Saint-Michel par les Airbus. Départ en bus à 8h au parking des écoles à Campo. Quartier libre, pique-nique ou restaurant à votre charge à préciser lors de l'inscription. Retour à pied de 5 km vers les Courtil, donc pour un retour en bus à 18h30 au parking des écoles de Campo. Tarif 20 euros, réservation dès maintenant à la mairie de Souleuvre-en-Bocage jusqu'au 1er juin, avec règlement uniquement par chèque à l'ordre de la TVS.
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Love America 1978 avec ce tube de Patrick Juvet. On va terminer aujourd'hui l'émission avec Vanessa Paradis, Marilyn et John. C'était en 1987. Elias Barclay, Crazy Mill de l'année 2006. Juste avant l'info de 16h et ensuite vous allez retrouver Quentin pour l'émission Jukebox jusqu'à 18h. Belle fin d'après-midi, excellente semaine et avec grand plaisir je vous retrouverai demain à partir de 13h.

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1: Bonjour à tous. Près de Lyon, un incendie a fait 3 morts à Décines-Charpieu ce matin. La piste criminelle est privilégiée. Le parquet de Lyon vient d'ouvrir une enquête pour homicide volontaire en bande organisée et participation à une association de malfaiteurs en vue de la commission d'un crime. Le parquet général entame cet après-midi ses réquisitions à l'encontre des 10 prévenus jugés en appel dans l'affaire du financement libyen de la
2: campagne présidentielle de Nicolas Sarkozy en 2007. Rappelons qu'en première instance, l'ex-président de la République a été condamné à 5 ans de prison ferme. Justice toujours, la députée insoumise Sophia Chikirou, jugée demain pour escroquerie. Elle est soupçonnée d'avoir tenté de faire virer des fonds d'une société qu'elle ne dirigeait plus et de lui avoir aussi subtilisé 2 chèques, des faits qu'elle conteste.
1: Une plainte collective déposée par 16 familles auprès du parquet de Paris pour abus de faiblesse contre TikTok. Ces familles qui déposent plainte ont notamment été endeuillées pour 5 d'entre elles par le suicide de leur fille. Les autres mineurs souffrent d'anorexie, de dépression ou encore d'idées suicidaires. Le conflit au sein de la maison d'édition Grasset se poursuit après le limogeage de son PDG, Olivier Nora. On apprend ce midi que la majorité des auteurs étrangers publiés chez Grasset ne soumettront pas leur prochain livre à la maison d'édition. Parmi eux, Han Kang, prix Nobel de littérature 2024. Au Moyen-Orient, Donald Trump juge inacceptable la réponse de l'Iran hier à une proposition américaine d'accord de paix. Téhéran demande la fin de la guerre dans toute la région, y compris au Liban, selon le porte-parole de la diplomatie iranienne ce matin. Et puis sport et football, 33e journée de Ligue 1, le PSG l'emporte 1-0 contre Brest et n'est plus qu'à 1 point du tir. Lille grimpe sur le podium après son succès 1-0 à Monaco, tandis que Lyon a chuté à Toulouse 2-1. Rennes a battu le Paris FC 2-1, Marseille a gagné au Havre 1-0 et Auxerre a dominé Nice 2-1. Un but partout enfin entre Angers et Strasbourg.

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16h04 et vous écoutez Radio VFM. Encore une fois, bien le bonjour à toutes et à tous. Bienvenue pour un nouveau rendez-vous de Jukebox. Les années 80, 90 et 2000 à l'honneur du lundi au vendredi entre 16h et 18h avec tous les rendez-vous habituels, l'agenda, le programme télé, mais également l'instant live avec un certain Jean-Jacques Goldman et on découvrira ensemble surtout qui était numéro 1 un 11 mai 2006. Voici Céline Dion, Jean-Jacques Goldman d'ici quelques minutes ou même encore Renaud sur Radio VFM.

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16: Le petit coup d'œil du côté de l'agenda sur Radio VFM à Vire ce mardi de 14h30 à 16h à l'espace de vie sociale de Neuville. Il y a un temps d'échange, accueil, café et conversation autour du français. C'est gratuit pour un public souhaitant développer la langue française et c'est sur inscription. À Vire, mercredi de 10h30 à midi à la médiathèque, il y a un atelier d'éveil à Bébéli, temps d'échange convivial, familial et participatif pour les enfants de moins de 3 ans à accompagner de leurs parents. À Vire également ce mercredi de 14h à 17h au jardin des 4 saisons du Val de Vire. Une activité extérieure, atelier, jardin, c'est gratuit et c'est tout public. Direction le Bessin également dans notre agenda à Cerisy-la-Forêt, mercredi à l'abbaye de Saint-Vigor, rue des Sangles, la visite de l'abbaye. Les amis de l'abbaye proposent une visite guidée avec la découverte insolite du souterrain médiéval. Tous les mercredis à 15h jusqu'au 30 septembre, tarif 9€, réduit 6€. À Thuémus, ce jeudi de 10h à 18h, rue de la Perelle, à Bretteville-l'Orgueilleuse, le FC Temps organise son tournoi de pétanque en triplette et c'est payant. Et pour terminer, à Mont-Bessin, jeudi, il y a la foire au grenier organisée par le comité des fêtes. Tarif 8€, les 3 mètres.
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0: Après-midi, lundi 11 mai d'ailleurs, hein, aujourd'hui, à 131e jour de l'année, on démarre la 20e semaine et nous fêtons les Estelles. Bon anniversaire à vous, peut-être né un 11 mai, le soleil va se coucher à 21h20 pour se lever demain à 6h13. Demain, nous fêterons les Achille et ce sera également la journée internationale de l'infirmière, la journée internationale des femmes en mathématiques et la journée internationale de la santé des végétaux. Voici Florent Pagny, Céline Dion d'ici quelques minutes pour nous emmener jusqu'au programme télé de ce lundi sur Radio VFM.
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2: Voici votre soirée télé pour ce lundi 11 mai. On commence avec Bref 2, la série donc qui continue ce soir sur TF1. Sur France 2, Meurtre au paradis, saison 15 de votre série. No Country for Old Men ce soir sur France 3 avec notamment Tommy Lee Jones dans la distribution. Sur M6, la suite de Marié au premier regard. Et puis sur Canal+, la suite de la série Paris Police 1910. Belle soirée télé, très bon début de semaine.
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0: 1986, la chanteuse Mylène Farmer sur Radio VFM en ce lundi après-midi, lundi 11 mai d'ailleurs. 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Johnny Hallyday, Niagara d'ici quelques minutes, ou même encore Michel Sardou, et on découvrira ensemble qui était numéro 1 en radio un 11 mai 2006.
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0: Ce titre de Michel Sardou sur Radio VFM en ce lundi après-midi. Et si on découvrait ensemble qui était numéro 1 en radio le 11 mai 2006. Mai 2006, les années 2000 battent leur plein, les MP3 remplacent doucement les CD, les sonneries de portables deviennent des tubes et les réseaux sociaux commencent à apparaître dans le quotidien. C'est l'époque des consoles nouvelle génération, des clips qu'on regarde encore à la télé, d'une musique ultra variée entre pop, R&B et danse. Cette année-là, les radios tournent avec Rihanna, Madonna ou même encore à Bob Sinclair. Mais si on s'arrête précisément au 11 mai 2006, le numéro 1 en radio, c'est Gnaïs Barclay avec son titre Crazy, un morceau totalement différent de ce qu'on entendait à l'époque, une voix ça ou une ambiance mystérieuse et un refrain devenu immédiatement culte. Le titre, il va véritablement envahir les radios du monde entier et devenir l'un des grands classiques des années 2000. Souvenez-vous.
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1: Bonjour à tous. Près de Lyon, un incendie a fait 3 morts à Décines-Charpieu ce matin. La piste criminelle est privilégiée. Le parquet de Lyon vient d'ouvrir une enquête pour homicide volontaire en bande organisée et participation à une association de malfaiteurs en vue de la commission d'un crime. Le parquet général entame cet après-midi ses réquisitions à l'encontre des 10 prévenus jugés en appel dans l'affaire du financement libyen de
2: la campagne présidentielle de Nicolas Sarkozy en 2007. Rappelons qu'en première instance, l'ex-président de la République a été condamné à 5 ans de prison ferme. Justice toujours, la députée insoumise Sophia Chikirou, jugée demain pour escroquerie. Elle est soupçonnée d'avoir tenté de faire virer des fonds d'une société qu'elle ne dirigeait plus et de lui avoir aussi subtilisé 2 chèques, des faits qu'elle conteste.
1: Une plainte collective déposée par 16 familles auprès du parquet de Paris pour abus de faiblesse contre TikTok. Ces familles qui déposent plainte ont notamment été endeuillées pour 5 d'entre elles par le suicide de leur fille. Les autres mineurs souffrent d'anorexie, de dépression ou encore d'idées suicidaires. Le conflit au sein de la maison d'édition Grasset se poursuit après le limogeage de son PDG, Olivier Nora. On apprend ce midi que la majorité des auteurs étrangers publiés chez Grasset ne soumettront pas leur prochain livre à la maison d'édition. Parmi eux, Hong Kong, prix Nobel de littérature 2024. Au Moyen-Orient, Donald Trump juge inacceptable la réponse de l'Iran hier à une proposition américaine d'accord de paix. Téhéran demande la fin de la guerre dans toute la région, y compris au Liban, selon le porte-parole de la diplomatie iranienne ce matin. Et puis sport et football, 33e journée de Ligue 1, le PSG l'emporte 1-0 contre Brest et n'est plus qu'à 1 point du tir. Lille grimpe sur le podium après son succès 1-0 à Monaco, tandis que Lyon a chuté à Toulouse 2-1, Rennes a battu le Paris FC 2-1, Marseille a gagné au Havre 1-0 et Auxerre a dominé Nice 2-1, un but partout enfin entre Angers et Strasbourg.
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7h04, on est parti ensemble sur Radio VFM pour la deuxième et dernière heure de l'émission Jukebox, les années 80, 90 et 2000 à l'honneur du lundi au vendredi entre 16h et 18h. Rendez-vous d'ailleurs tout à l'heure avec l'Instant Live et un certain Marc Lavoine qui nous ramènera cet après-midi en 2003. Voici Elton John, Michael Jackson d'ici quelques minutes ou même encore Lio sur Radio VFM.

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0: C'était d'ailleurs l'hymne de la Star Academy, hein, ce titre de Bob Sinclair, Love Generation, sur Radio VFM, en ce lundi après-midi. Et comme tous les après-midi, d'ailleurs, place à l'instant live, à présent, avec un certain Marc Lavoine. Et ce titre enregistré à l'Olympia, c'était d'ailleurs en 2003, extrait de l'album Olympia 2003, tout simplement, à Marc Lavoine. Pour une Begin avec toi, mais version live, bien évidemment, c'est sur Radio VFM.
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2009, ce titre sur Radio VFM. En ce lundi après-midi, on va parler également en football. Vous le savez, avec ce championnat de national et le match nul des Canets face à Concarneau, c'était le week-end dernier, 0-0. Les Canets qui joueront également ce week-end pour la toute dernière journée du championnat de national, où les Canets seront en déplacement du côté d'Aubagne. D'ailleurs, coup d'envoi vendredi à 19h30. Mais ce qui nous intéresse, c'est forcément ce championnat de National 3 entre l'association du football virois, actuel deuxième à 3 points du leader, la GS Pontivy, notamment Vire qui sera en déplacement hein, samedi du côté d'Ergué-Gabéric. Dans le même temps, Pontivy recevra Vannes samedi à 18h. Sachez que la rencontre entre Vire et Ergué-Gabéric, elle sera à suivre en direct sur Radio VFM et vfmradio.fr et à commenter avec nous via la page Facebook de la radio. Vous le savez, en cas de défaite de Pontivy et de victoire de l'association du football virois, eh bien Vire serait promu en National 2. Voici Laurie Kimwide d'ici quelques minutes, ou même encore Louise Attaque sur Radio VFM.

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Louise Attaque, le morceau encore populaire hein, aujourd'hui, sorti en 1997. D'ailleurs, l'émission Jukebox sur Radio VFM, c'est déjà terminé pour aujourd'hui. D'ici quelques minutes, vous allez retrouver de nouveau l'info région avec Régis Picot. Et quant à moi, je vous retrouve dès demain à partir de 6h pour le Morning Café. D'ici là, prenez soin de vous. Je vous souhaite bien évidemment une excellente soirée et à demain.

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1: Bonjour Quentin, bienvenue pour vos infos régions sur Radio VFM. On prend la direction de Trutmer-le-Petit, plus précisément de Trutmer-le-Grand. C'est là qu'a eu lieu l'hommage officiel à Fernand Chesnel dimanche dernier. Fernand Chesnel, maire de Trutmer-le-Petit depuis novembre 90 jusqu'aux dernières élections en 2026. Un hommage lui était rendu hier par la municipalité viroise en présence du maire de Vire-Normandie, Pascal Martin, qui a souligné la défense de la ruralité et de la proximité de Fernand Chesnel. De son côté, Fernand Chesnel a évoqué également à notre micro l'histoire de Vire-Normandie avec parfois quelques regrets. Fernand Chesnel.
2: J'aurais pensé à Vire-Normandie avoir une plus forte mutualisation du personnel que nous avons aujourd'hui.
1: Pas de regret toutefois pour Fernand Chesnel qui s'est rappelé également de la proximité de sa commune avec le département de l'Orne. L'Orne où aurait pu se retrouver Trutmer-le-Petit à un moment de son histoire. Fernand Chesnel.
2: Là, je peux pas trop vous dire parce que nous sommes très proches de Tingebré et comme dans les anciens temps, au moment des paroisses, notre secteur était géré par la région de Tingebré. Et c'est à cette époque-là que nous avons été reversés dans le département du Calvados, ce qui nous a apporté énormément. Car à l'époque, si nous étions restés dans l'Orne, nous aurions eu une départementalisation de presque toutes nos voies.
1: Fernand Chesnel reste président de la Société d'agriculture de Vire qui fêtera ses 180 ans, la plus ancienne association viroise. Dans le Bessin, le retour en ce mois de mai de la Cyclo-Scénic D, deuxième édition de cette randonnée à vélo proposée par l'Office de tourisme de Bayeux Intercom. 51 km le 31 mai prochain, entre Arromanches et la Pointe du Hoc, le long de la Scénic Route 1944, la véloroute panoramique des plages du débarquement. Une sortie qui sera limitée à 100 personnes. Les explications de Didier Lorca, le directeur de l'Office de tourisme de Bayeux Intercom.
3: Pour des raisons administratives, en dessous de 100 personnes, ça nous évite de passer sur des réglementations plus contraignantes. Et puis ça nous permet également de nous roder tranquillement, j'ai envie de dire, et de prendre nos marques avec un volume de participants qui reste gérable. Et puis on cherche aussi, et peut-être surtout, à ce que cette journée soit conviviale, soit familiale. Et voilà, 100 maximum, c'est la bonne taille pour que l'on soit et que l'on reste un peu en famille d'une certaine façon.
1: Deuxième édition donc de cette Cyclo-Scénic D à vivre le 31 mai prochain, une randonnée de 51 km entre Arromanches et la Pointe du Hoc, accessible à partir de 14 ans. Le retour s'effectuera par autocar avec remorque pour les vélos. Inscription via la plateforme Hello Asso. Il va falloir se dépêcher, hein, vous l'avez compris. Tarif de cette journée, 20 € par personne. Le sport et le football avec aussi ce week-end ce match nul entre le Stade Malherbe de Caen et Concarneau. 0-0, une rencontre de la 33e journée nationale que vous avez vécue sur notre antenne. Le Stade Malherbe qui n'est pas parvenu à s'imposer pour sa dernière de la saison à domicile. Une rencontre marquée par le 30e anniversaire du Malherbe Normandie Cup et la fête en tribune. Cette ferveur populaire qui devra servir la saison prochaine pour jouer enfin la montée en Ligue 2. Analyse de Gaël Clichy, l'entraîneur canet.
4: Moi, je suis ici parce que c'est un club différent, c'est un club à part. Il y a un petit parfum anglais aussi. Et finalement, on sait que si on leur donne, ils seront là. On va partir la saison prochaine. En tout cas, ils restent au bagne, on est d'accord. Mais on partira la saison prochaine avec l'idée de les voir comme ça dès le début et puis leur offrir quelque chose qui sera grand. On parle beaucoup du 12e homme et finalement, c'est ça. On devra s'appuyer sur ça. Moi, pendant le match, je suis assez concentré. Mais là, c'est vrai qu'on regarde parce qu'on se dit, on peut que imaginer ce qui peut se passer si on arrive à performer collectivement et à avoir des résultats tout au long de la saison. Donc, c'est vraiment ça l'idée. L'idée, c'est d'aller le chercher. C'est pas à eux de venir. C'est à nous d'aller récupérer cette confiance. Et si on arrive à le faire, on aura de belles choses l'année prochaine.
1: Malgré ces belles paroles, il aurait toutefois été souhaitable de remporter ce match samedi soir pour honorer l'anniversaire du Malherbe Normandie Cup. Espérons que la saison

0: prochaine soit enfin plus positive pour Malherbe. Positive également, c'est l'attitude des joueurs de l'association du football virois samedi soir à Pierrecontes devant près de 2000 supporters qui avaient fait donc le déplacement pour ce choc face au leader Pontivy qui aurait pu permettre à Vire de reprendre position en tête du championnat. Mais hélas, pas de but non plus à Pierrecontes samedi soir. Un match nul 0-0. Il a manqué peu de choses aux Virois pour l'emporter, comme nous le confirmait Tony Théo, l'entraîneur de l'AF Virois.
1: Un peu de frustration, mais après on a fait le match qu'on a voulu faire. On avait demandé aux garçons, vu l'enjeu, d'essayer de se lâcher, de se libérer, d'aller vers l'avant, mettre un peu plus de verticalité que d'habitude pour se créer des opportunités, des occasions et des coups de pied arrêtés. C'est ce qu'on a réussi à faire parce que je trouve qu'on a, dès la première mi-temps, on a quand même eu les meilleures occasions. J'aurais bien aimé nous voir marquer en premier pour voir ce que ça aurait pu donner. Malheureusement, on n'a pas pu le faire, mais voilà, en tout cas, je suis très très fier du visage de l'équipe qu'on a montré ce soir parce qu'on a été joueurs, on a été vers l'avant, on n'a rien lâché jusqu'au bout, jusqu'à la dernière action où ça se jouait à pas grand chose, mais dans le foot, voilà, le plus important c'est de marquer et on n'a pas su le faire ce soir.
0: Il reste quand même encore une chance pour la montée, avec un ultime espoir lors de la dernière journée en cas de défaite de Pontivy face à Vannes et victoire des Virois à Ergué. Affaire à suivre donc, et on y croit jusqu'à samedi prochain. Quant au Bayeux Football Club, il faudra là encore attendre le week-end prochain pour officialiser en ce qui les concerne le maintien. Comme au match année, les footballeurs bayeusins ont fait match nul, un but partout, face à la réserve du Havre. Et ils se sont fait rattraper dans le temps additionnel. Il faudra donc encore attendre quelques jours pour officialiser définitivement le maintien de l'équipe.
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0: Pour cette nuit, le vent qui a soufflé en rafale à 35-40 km/h dans l'après-midi va s'atténuer. Les rafales ne seront plus que 15 km/h avec des températures de 6 degrés uniquement pour cette nuit. Demain, un temps ensoleillé après dissipation lente des brouillards en matinée. Du soleil donc, mais le retour de nuages l'après-midi, pas de précipitations. Des températures sur l'ensemble de la région aux alentours de 15 degrés. Un temps frais d'ailleurs prévu tout au long de cette semaine. Avec une alternance de nuages, quelques bons moments ensoleillés, mais aussi quelques passages pluvieux importants tout au long de la semaine. C'est la conclusion de cette page info sur Radio VFM. 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Bonne soirée.

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1: Bonsoir à tous. Sébastien Lecornu doit recevoir ce soir à Matignon des épidémiologistes afin de faire un point sur la situation liée à l'antivirus. Cette réunion prévue à 19h30 s'ajoute à une première rencontre organisée dans l'après-midi avec plusieurs ministres, alors que les autorités suivent de près l'évolution des cas signalés. Justement, une Française rapatriée du navire MV Ondus a été testée positive. Premier cas confirmé en France. 22 cas ont été identifiés au total et placés sous surveillance stricte afin de limiter toute transmission. L'OMS estime toutefois que le risque de propagation reste faible. Une fusillade dans le quartier des Moulins à Nice a éclaté et a fait au moins 2 morts et 3 blessés aujourd'hui. 2 individus circulant en voiture ont ouvert le feu place des Amaryllis avant de prendre la fuite. Le porte-parole du ministère iranien des Affaires étrangères a défendu la proposition de trêve de Téhéran après son rejet par Donald Trump. L'Iran affirme ne demander que ses droits légitimes, à savoir la fin des tensions maritimes et la libération de ses avoirs. Et un incendie survenu aujourd'hui dans un immeuble du Rhône a fait 3 morts et 14 blessés en urgence relative. Une enquête a été ouverte pour homicide volontaire en bande organisée et dégradation ayant entraîné la mort. La piste criminelle étant privilégiée. L'acteur Michael Lyonnais et sa famille ont été victimes d'un homejacking près d'Aix-en-Provence. 2 individus se sont introduits à leur domicile vers 8h ce matin. Une enquête pour extorsion avec armes en bande organisée a été ouverte. Et face à la hausse des prix du carburant, le gouvernement envisage d'élargir son dispositif d'aide. C'est ce qu'a indiqué Maud Bréjon, la ministre des Énergies. L'objectif est de soutenir davantage de Français que ceux actuellement concernés par les aides existantes. Des annonces plus précises devraient être dévoilées dans les prochains jours. Et enfin, le covoiturage via BlaBlaCar progresse justement avec plus 20% d'utilisateurs existants et plus 40% de nouveaux suite à la hausse des prix des carburants. Mais le covoiturage quotidien, lui, ne décolle pas. Une future aide de 40 € pour les automobilistes pourrait toutefois arriver.
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2: Voici votre soirée télé pour ce lundi 11 mai. On commence avec Bref 2, la série donc qui continue ce soir sur TF1. Sur France 2, Meurtre au paradis, saison 15 de votre série. No Country for Old Men ce soir sur France 3 avec notamment Tommy Lee Jones dans la distribution. Sur M6, la suite de Marié au premier regard. Et puis sur Canal+, la suite de la série Paris Police 1910. Belle soirée télé, très bon début de semaine.
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0: Un point sur la situation liée à l'antivirus. Cette réunion prévue à 19h30 s'ajoute à une première rencontre organisée dans l'après-midi avec plusieurs ministres, alors que les autorités suivent de près l'évolution des cas signalés. Justement, une Française rapatriée du navire MV Ondus a été testée positive. Premier cas confirmé en France. 22 cas ont été identifiés au total et placés sous surveillance stricte afin de limiter toute transmission. L'OMS estime toutefois que le risque de propagation reste faible. Une fusillade dans le quartier des Moulins à Nice a éclaté et a fait au moins 2 morts et 3 blessés aujourd'hui. 2 individus circulant en voiture ont ouvert le feu place des Amaryllis avant de prendre la fuite. Le porte-parole du ministère iranien des Affaires étrangères a défendu la proposition de trêve de Téhéran après son rejet par Donald Trump. L'Iran affirme ne demander que ses droits légitimes, à savoir la fin des tensions maritimes et la libération de ses avoirs. Et un incendie survenu aujourd'hui dans un immeuble du Rhône a fait 3 morts et 14 blessés en urgence relative. Une enquête a été ouverte pour homicide volontaire en bande organisée et dégradation ayant entraîné la mort. La piste criminelle étant privilégiée. L'acteur Michael Lyon et sa famille ont été victimes d'un homejacking près d'Aix-en-Provence. 2 individus se sont introduits à leur domicile vers 8h ce matin. Une enquête pour extorsion avec armes en bande organisée a été ouverte. Et face à la hausse des prix du carburant, le gouvernement envisage d'élargir son dispositif d'aide. C'est ce qu'a indiqué Maud Bréjon, la ministre des Énergies. L'objectif est de soutenir davantage de Français que ceux actuellement concernés par les aides existantes. Des annonces plus précises devraient être dévoilées dans les prochains jours. Et enfin, le covoiturage via BlaBlaCar progresse justement avec plus 20% d'utilisateurs existants et plus 40% de nouveaux suite à la hausse des prix des carburants. Mais le covoiturage quotidien, lui, ne décolle pas. Une future aide de 40€ pour les automobilistes pourrait toutefois arriver.
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1: Bonsoir à tous. La française positive à l'antivirus reste en réanimation dans un état stable, selon Sébastien Lecornu. 5 Français rapatriés du navire MV Andus stable, selon Sébastien Lecornu. 5 Français rapatriés du navire MV Andus sont isolés, eux, donc.

0: lien avec des soupçons de financement illégal de sa campagne de 2007. Le parquet évoque une gravité maximale des faits présumés, tandis que Sarkozy nie toute corruption. Caroline Cayeux, ancienne ministre déléguée aux collectivités territoriales, a été condamnée, elle, à 10 mois de prison avec sursis pour fraude fiscale et fausse déclaration de patrimoine. La justice lui reproche d'avoir minoré son patrimoine de 11,7 millions d'euros. Une fusillade a fait au moins 2 morts et plusieurs blessés dans le quartier des Moulins à Nice. Aujourd'hui, un individu en trottinette a ouvert le feu avant de fuir en voiture. Les victimes ont entre 23 et 57 ans et une cellule médico-psychologique a été activée. Donald Trump souhaite suspendre temporairement la taxe fédérale sur les carburants afin de limiter l'impact de la hausse des prix à la pompe aux États-Unis. Une mesure qui nécessite l'accord du Congrès qui représenterait environ 5 centimes d'euros par litre d'essence. En France, le gouvernement prévoit aussi d'étendre les aides existantes. La porte-parole Maud Bréjon a annoncé de nouvelles mesures dans les prochains jours pour soutenir davantage d'automobilistes. Et enfin, la Commission de régulation de l'énergie a annoncé une baisse de 4,8% du prix repère du gaz en juin, après une forte hausse au mois de mai. Environ 6 millions de foyers bénéficiant d'offres indexées verront donc leur facture légèrement diminuer. Voilà pour l'essentiel de l'actualité. Je vous souhaite une excellente soirée à notre écoute.
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